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1: 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Vous y trouverez des objets en étain, boîtes à pilules, pèse-lettres, animaux en laiton, joueurs de cartes, poupées thaïlandaises, maison Disney et même un Grogu Star Wars et bien d'autres choses encore. Pour la partie centrale, un thème sur les routes de la soie vous sera proposé avec une grande carte de l'Asie jusqu'aux portes de l'Europe qui indiquera les pays traversés par cette route, ainsi que des objets, foulards, soieries, costumes qui seront reliés à ces pays. L'exposition est libre et sera ouverte au public les samedis 3 et dimanche 4 octobre de 10h à 17h30. 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
1: Bonsoir à toutes et à tous, très heureux de vous retrouver pour la 12e saison de Lundi Sport sur le 93 FM partout dans l'Oise, radiomercure.fr et l'application Mercure au Play. Alors il y a un gros changement cette saison, c'est que Lundi Sport devient désormais une émission mensuelle. On se retrouvera donc, comme le nom l'indique, une fois par mois. En revanche, ce qui ne change pas, ce sont vos chroniqueurs préférés, à commencer à ma droite par Clément Martin. Salut Clément.
2: Salut Nassim, bonsoir à toutes, bonsoir à tous.
1: Bon, toi, ça fait un moment que tu es avec nous désormais.
2: Je suis arrivé en 2016 à la radio, mais j'ai commencé avec le MFC, donc 10 ans à la radio, mais je crois que c'est ma 9e saison, 8e ou 9e.
1: Le vétéran de nos chroniqueurs dans l'Indy Sport. En face de toi, il nous a rejoint un peu plus récemment, c'est d'ailleurs le dernier venu finalement dans l'équipe, même si ça fait maintenant quelques saisons, c'est Frédéric Saïk aussi. Salut Fred.
3: Salut Nassim, bonsoir à tous.
1: Ça fait ta combienième rentrée à toi maintenant?
2: 4e.
1: 3 ou 4, un truc comme ça?
4: 3
1: saisons, ouais, troisième saison ça, avec nous. Et alors on a une pensée pour Jean-Philippe Rimbaud, qui fait toujours partie de l'équipe, mais qui a eu un empêchement pour aujourd'hui. Et puis également un gros big up amical à Christophe Prudhomme, qui a lui décidé cet été de nous quitter pour se concentrer sur de nouveaux projets personnels et professionnels, dans lesquels on lui souhaite évidemment plein de réussite. Pour cette reprise, on a décidé de vous proposer une spéciale foot. Cet été, le paysage du ballon rond oisien a été bouleversé avec l'exclusion des championnats nationaux prononcés contre la SBO, les repêchages de Chambly et de Chantilly en N1, où le Pays du Valois a fini, lui, par être promu après une bataille juridique intense. Pour en parler, deux invités dans ce studio. Enfin, un qui est arrivé pour l'instant et le deuxième, il est sur la route, il devrait pas tarder. Celui qui est avec nous, c'est l'entraîneur adjoint de l'US Chantilly, Nicolas Capelli. Bonsoir Nicolas.
5: Bonsoir Nassim, bonsoir à tous.
1: Tu me disais quand t'es arrivé au studio, ça te rappelle des bons souvenirs, puisqu'on t'avait reçu à l'époque avec tout le staff de l'US Chantilly, juste après votre montée historique en N2.
5: Exactement, 48 heures après le match contre le LOSC, on était venu avec le staff complet pour échanger sur cette montée et sur ce moment historique de l'US Chantilly, donc c'est des super souvenirs.
1: Bon, c'est bien, t'es venu rechercher des bonnes vibes ici du côté du studio pour la saison de l'US Chantilly, on aura l'occasion d'en parler. Donc notre deuxième invité qui devrait faire son arrivée incessamment sous peu dans ce studio, ce sera l'entraîneur du Pays du Valois, justement, Valentin Cantier, jeune entraîneur avec lequel on va faire connaissance. Alors ensemble, on reviendra sur cette intersaison particulière pour vos deux clubs, sur vos débuts d'exercices compliqués et sur vos ambitions respectives. Puis nous ferons également le tour de toutes les compétitions et de leurs enjeux dans les autres sports. 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Alors en préambule, je tiens déjà à te remercier Nicolas d'avoir accepté cette invitation. Remercier également Valentin, même s'il n'est pas encore arrivé, hein, puisque on sait que vos clubs traversent des périodes compliquées actuellement en championnat. On aura l'occasion d'en reparler et c'est pas toujours facile de venir parler dans les médias dans ces moments-là. Donc déjà merci. Et puis pour ceux aussi qui se demandent pourquoi Chantilly et le Pays du Valois et pas un invité de Chambly, le troisième club de l'Oise de National. Hein. Moi, je les ai invités. Hein. J'ai contacté à plusieurs reprises des personnes différentes au FCCO et par des canaux différents. Et j'ai tout simplement eu aucune réponse. Voilà. Donc bon, ça fait partie du jeu. Ça arrive. Et le studio de Radio Mercure leur reste bien évidemment ouvert. Entrons dans le vif du sujet donc avec cette émission spéciale foot depuis notre dernière émission en fin de saison passée. Bien, beaucoup de choses ont changé au moment où Valentin a fait son arrivée dans ce studio. Finalement, c'est bien. Il n'aura rien raté. Quand on s'est quitté, messieurs, la SBO était alors le seul club qui s'était maintenu sportivement en National 2. C'était en fin mai dernier. Chambly et Chantilly étaient eux relégués en N3, où le Pays du Valois avait fini 3e. Et puis désormais, la SBO évolue en Régional 2 après avoir été exclu des compétitions nationales par la FFF. Le National 2 lui a changé de nom pour devenir le National 1. Chambly et Chantilly ont été repêchés, profitant des nombreuses relégations administratives prononcées cet été. Et le Pays du Valois a été promu au tout dernier moment, au bout d'une longue bataille juridique afin de récupérer 4 points supplémentaires et la première place de son groupe. Aujourd'hui, on a donc dans l'Oise toujours 3 clubs en N1, Chantilly, Chambly et le Pays du Valois, tous dans la même poule A. On en profite pour saluer Valentin.
6: Salut Nassim.
1: Salut Valentin. Bon, t'es arrivé sur le speed,
4: ouais,
1: là,
4: sur le gong. Sur le gong. Gare routière ici à Beauvais. Ouais.
1: Bon, en tout cas, merci à toi d'être venu depuis le Plessis-Belleville, hein, puisque c'est exactement. Vrai que c'est pas la porte à côté. Et donc, l'entraîneur du Pays du Valois qui est également avec nous. Après les 5 premières journées, messieurs, Chambly, qui a été racheté cet été par des Canadiens, on en reparlera un peu plus tard, est en tête avec 4 victoires et une défaite. Et aux 2 dernières places, on retrouve, eh bien, malheureusement pour nous, fans de foot dans l'Oise, le Pays du Valois avec 2 points. Et Chantilly avec 1 point, 2 équipes toujours en quête donc de leur première victoire en championnat. La première question, elle est un peu générale, elle est un peu globale, messieurs, pour toi Nicolas et pour toi Valentin. Déjà, quel regard et quel premier bilan vous faites de ce début de saison et de ces 5 premières journées? Je ne sais pas lequel des deux se sent de se lancer.
5: Je me lance.
1: Vas-y Nicolas.
5: Non, du coup, c'est un début de saison compliqué, sur plusieurs points, déjà au niveau comptable. Mais aussi une dynamique qui est compliquée depuis la saison dernière, j'ai envie de dire. Et puis sur ce début de saison, on n'a pas été épargné par les blessures, par les absents. Et du coup, forcément, à un moment donné, on le paye cher à ce niveau-là parce qu'on ne peut pas bricoler. Et on l'a vu sur ce début de saison, tout simplement, où... Aujourd'hui, on est bon dernier, mais on a l'espoir de faire mieux. On a retrouvé des forces vives sur les dernières semaines. On a des joueurs qui nous ont rejoints également. Donc on va être tourné vers la suite plutôt que sur les dernières semaines.
1: Ouais, pour être complet sur ce que tu disais, donc la saison dernière, Chantilly avait terminé 15e, hein, moins bon 15e d'ailleurs, donc était vraiment le dernier repêchable possible. Vous avez été repêché, alors ça fait partie du jeu, c'est aussi que vous travaillez bien à côté et sur d'autres domaines, comme l'administratif et l'organisation et le financier aussi. Donc vous aviez commencé votre championnat par un match nul face à Mont-Louis, et puis derrière, voilà, malheureusement 4 défaites d'affilée, et vous avez tout de suite corrigé le tir en allant chercher, je crois, 4 recrues, et surtout normalement, notamment des joueurs au profil un peu plus confirmé au National 1. Je pense à Patrice Mendy, qu'on connaît bien dans l'Oise, voilà, qui est un buteur régulier de cette division. Noé Massévo, qu'on a connu à Chambly, l'ancien gardien de Bobigny, et puis un défenseur également qui jouait du côté de Feigny. La même question pour toi, Valentin. Ton équipe a un petit point de plus que l'US Chantilly. Est-ce que finalement, tu fais un bilan aussi un peu similaire que celui de Nicolas, même si je crois que vous ne traversez pas les mêmes difficultés pour le coup?
4: Nous, la dynamique, elle est un peu l'inverse, parce que le club il est monté, après il est monté tardivement. On a pris la décision le 17 juillet, on avait déjà repris depuis une semaine. Alors on a surfé sur la bonne dynamique, sauf qu'il a fallu tout changer parce que la préparation c'est plus la même, les exigences c'est plus les mêmes non plus, le niveau de compétition il a fallu se réadapter, se renforcer aussi sur le courant du mois de juillet et sur toute la préparation du mois d'août. Donc on part d'un objectif où on devait jouer une montée à essayer de jouer un maintien. Donc, en termes de championnat et d'objectifs, c'est vraiment pas la même chose. Donc il y avait ce petit temps d'adaptation qu'on avait fixé jusqu'à fin septembre, nous,
1: ouais,
4: pour essayer de se mettre au niveau sur les 5 matchs, sachant qu'à domicile, on a quand même joué 3 gros. Voilà, ouais. Parce que le Racing, je pense qu'ils vont jouer les troubles faites. On a joué Saint-Maur et Feigny. Qu'on finit 3e dans les poules respectives A et B l'année dernière, ou ouais. B et C.
1: Notamment Saint-Maur qui a été en course jusqu'à la fin pour jouer la montée dans sa poule où il y avait Cannes et Nîmes.
4: Ouais, un déplacement à Borgo, jamais évident d'aller en Corse. Et puis un déplacement à Colmar, un des plus gros déplacements. Donc voilà, on est bien dans le championnat national 1 quoi, avec ces 5 premiers matchs.
1: Ouais, t'as tout de suite plongé dans le grand bain, t'as pas eu le temps de te mouiller la nuque.
4: Donc, il a fallu se réaccélérer la préparation, sauf qu'on a eu des blessés entre temps. Donc voilà, on les récupère aussi. Là par rapport au match de Feigny, on récupère quasiment 6 joueurs, mais 6 joueurs capables de pouvoir jouer et qui ont le niveau du championnat national 1. Donc maintenant gros mois d'octobre.
1: Ouais, gros mois d'octobre en perspective, on aura le temps d'en parler. Clément, Fred, vous n'hésitez pas au fur et à mesure si vous voulez réagir, si vous avez des questions pour,
6: moi, j'avais une question
1: pour Valentin ou pour Nicolas. Vas-y, profites-en, Fred.
6: Ouais. Comment tu as appris cette nouvelle là, sur cette montée? Est-ce que tu étais satisfaite, est-ce que tu étais surpris? Parce que quand tu arrives au club, tu arrives au club pour une équipe de N2.
1: Ouais.
6: Et
1: ouais.
6: Après,
1: le N3 qui s'appelle maintenant le N2. Ça, ouais, voilà.
6: Donc comment tu l'as senti?
4: Franchement, il n'y avait que très peu de chances qu'on puisse être dans le nouveau championnat national 1. Et à vrai dire, le mercato, la préparation et l'effectif qu'on a voulu bâtir, à aucun moment on s'est dit on garde un peu de place parce qu'on va être repêché en National 1. Franchement, donc il y a eu quelque part, il y a eu une belle émulation parce que les joueurs étaient contents, notamment ceux qui étaient restés l'année dernière, parce qu'ils ont eu enfin la récompense de ce qu'ils avaient gagné sur le terrain. Mais pour nous, c'était un chantier. Il a fallu tout réorganiser, le club aussi en interne, il a fallu se structurer davantage. Après, on ne crache pas sur une montée, étant donné que le club a été la chercher aussi en dehors. Ils l'ont eu sur le terrain, ils ont été la chercher en dehors. On n'allait pas faire la fine bouche. Mais on savait que là, il allait falloir un peu plus de temps, quoi.
1: Ah, c'est vrai que pour revenir sur cet épisode, hein, juste rappeler à nos auditeurs, on avait suivi tout le feuilleton la saison dernière avec l'histoire du fameux match arrêté à domicile contre le Gazélec Ajaccio. On ne va pas se mentir, on n'y croyait pas. Match arrêté, voilà, il y avait une histoire de spectateurs bousculés après une histoire de bouteilles qui aurait été jetée sur le terrain et qui a notamment provoqué en fait l'arrêt définitif de la rencontre. La Fédé, dans un premier temps, et même après l'avis du comité olympique qui était du côté du Valois, avait décidé de ne pas accepter cette conciliation et finalement de ne jamais rendre les points et de laisser le pays du Valois en National 2. Il a fallu l'acharnement notamment du président Denis Moreau avec ses conseils et aller jusqu'au tribunal pour que finalement le jour même de la publication des groupes, ce qui est en fait la deadline, on découvre à la surprise générale et nous les premiers, le grand public, que le pays du Valois était intégré à la poule de National 1 en lieu et place de la réserve de Lille. Et donc finalement, notamment en revisionnant les vidéos, ce qui prouvait que la fameuse bouteille qui avait provoqué l'interruption avait été finalement sortie du sac des joueurs d'Ajaccio, ce qui a été considéré comme une tricherie. Les points de la victoire vous ont été donnés. Le point de pénalité qui avait été donné a été retiré. Okay. Avec 4 points de plus, le pays du Valois s'est retrouvé leader et donc promu sportivement en National 1, comme on l'appelle désormais. Voilà, pour refaire un peu l'histoire donc, de cette intersaison. On vient de parler finalement de la problématique qu'a provoqué au pays du Valois le fait d'être intégré tard en National 1. Est-ce que finalement il y a un peu la même chose à Chantilly, puisque vous aussi vous étiez, je l'ai dit, le dernier des repêchables dans l'ordre, donc il a fallu attendre que tout le monde passe à la DNCG, que les appels soient faits, pour qu'au final, je crois que ça doit être début ou mi-juillet aussi, que ça s'est totalement décidé que Chantilly allait être en National 1. Est-ce que ça aussi, ça vous a gêné dans la préparation de cette nouvelle saison à Chantilly, Nicolas?
5: Clairement, on était parti sur un effectif au départ de National 2. Donc aussi, XN3.
1: Donc la même chose que pour Valentin.
5: Pour avoir, pas pour rejouer la montée, pour avoir pour jouer un maintien assez tranquille, entre guillemets. Et c'est clair que quand on a appris la nouvelle, l'effectif était quasi bouclé.
1: Parce que vous aviez recruté beaucoup et très tôt.
5: On ne voulait pas perdre de temps et en fait, on voulait recruter des joueurs. Peu importe si on était en N3 ou en N2, c'était des joueurs qui voulaient rejoindre le club. On ne voulait pas des joueurs qui signent chez nous que pour jouer en N1, du coup.
1: Qui attendaient, qui temporisaient.
5: Exactement. Du coup, ça, quand on a appris la nouvelle, forcément, on était contents de se maintenir et on ne va pas cracher dessus également. Mais c'est clair que ça a créé aussi des problématiques au niveau de l'effectif. On était parti sur un effectif au départ de 16 joueurs. Plus 3 gardiens.
1: Ah ouais, non, ça fait juste pour le N1.
5: Exactement, pour le N1, du coup, c'est compliqué. Et du coup, il a fallu réajuster l'effectif avec les 4 signatures que tu évoquais tout à l'heure pour être au moins au niveau. C'est des joueurs qui ont connu le niveau, qui jouaient à ce niveau-là l'an dernier. Donc, on en avait clairement besoin.
1: C'est quoi l'objectif de vos deux clubs sur cette saison? Bon, je l'imagine, mais bon, on va le dire quand même.
5: On le dit en même temps.
4: Le maintien.
1: Et c'est clairement. Là qu'ils nous disent tous les deux le top 5. Non mais oui, ça paraît évident. En plus, vu le contexte, soit du repêchage, soit de la montée au dernier moment, et ce qu'on vient d'expliquer, c'est le maintien tout simplement.
4: Ouais, le maintien. Et puis, nous, pour le coup, je crois que c'est le seul club à part... Peut-être, le Canet, je crois qu'il l'a déjà connu. On est un peu le bisu parce que des trois poules confondues, Pays de Valois n'a jamais connu le niveau de National 1.
1: Ouais, c'est la première fois de votre histoire. Ouais.
4: Donc, il faut, évidemment qu'il faut se maintenir. Il faut aussi, ça va permettre de faire monter en compétence le club dans tous les secteurs. Et c'est aussi de structurer et pérenniser des emplois. Et puis après, si on arrive à se maintenir, c'est être capable de pouvoir, sur 2-3 ans, bien figurer après dans ce championnat. Mais déjà se maintenir, parce que c'est un championnat compliqué. pas dire plus.
1: Tu confirmes du coup, toi, qu'à l'expérience de championnat depuis désormais deux saisons du côté de l'UE Chantilly. Première saison, il y avait eu le maintien sur le terrain sportif et donc la saison dernière, ouais, le repêchage.
5: La première saison à ce niveau-là, on avait plus ou moins surfé sur la dynamique de la saison précédente.
1: Ouais. Et du coup, notamment, faisait un très bon démarrage.
5: Exactement. Ça nous avait permis d'engranger un maximum de points sur le mois de août, septembre, octobre. Après, on avait une période très, très compliquée de novembre jusque février où on n'avait plus gagné. Et il a fallu repartir. Mais c'est clair que la deuxième saison a été compliquée. Ça a été même. On dit souvent que c'est la plus dure. La deuxième saison est la plus dure. C'est celle où il faut confirmer. Et puis là, on repart dans des conditions qui sont différentes parce que le mois de mai, le mois de juin, c'est là où tu consolides un petit peu ton effectif. Et on n'était pas prêt, en tout cas, à repartir à ce niveau-là. Du coup, on va falloir faire en sorte de se maintenir à ce niveau-là avec les conditions du début de saison et les réajustements qu'il faudra avoir au cours de la saison.
1: Bon, dans ce début de saison, il y a quand même une bonne nouvelle pour vous deux. C'est que vous êtes toujours en Coupe de France puisque vous avez gagné ce week-end et on en parle tout de suite.

0: Et ouais, ce week-end, c'était donc le quatrième tour de la Coupe de France, hein, celui à partir duquel tous les clubs obtiennent le fameux jeu de maillot, qui est notamment rêvé par les clubs de district, hein, surtout. Il marquait l'entrée en liste donc, des formations de N1, donc, dont les vôtres. Hein. Et il n'y a pas une mauvaise surprise, puisque Chambly a gagné 4-0 à Agnières-H, un club de D4. Chantilly, vous avez gagné sur le même score du côté de Angers, un club de D2 de l'Oise qu'on connaît bien, notamment coaché par Rachid Kawashi. Et du côté du Pays du Valois, vous avez éliminé 3-0 le PSG. Ah, ça fait rire Clément, ça. Alors, le PSG, c'est Prémontré Saint-Gobain, club de R3, d'ailleurs, que Nicolas aussi connaît bien, parce qu'il les avait affrontés il y a quelques saisons. Pour vous deux, c'est la première victoire officielle cette saison. C'est jamais à négliger. Dans quelle mesure vous pensez que ces victoires et ce parcours en Coupe de France peuvent vous faire du bien, du coup, aussi pour le championnat là, qui va arriver ce week-end?
1: Par rapport. Donc nous, c'est notre première victoire, toute compétition confondue. Parce que même en prépa, on n'avait pas connu de victoire.
0: Ouais, donc, sur 5 matchs de prépa, il me semble.
1: Exactement. Donc c'est le premier lundi matin où on a gagné. Donc on retrouve un peu de sourire, on va dire. Et puis, on a envie de s'appuyer un petit peu sur ce qui s'est passé l'an dernier. Où l'an dernier, on avait un championnat compliqué. Mais la Coupe de France nous a permis aussi de relever la tête un petit peu en championnat.
0: Avec ce fameux parcours jusqu'au 16e face au Stade Rennais, club de Ligue 1.
1: Exactement, et où en championnat, on n'a jamais réussi à avoir une dynamique où on a enchaîné 2-3 victoires. Mais la Coupe de France nous a apporté beaucoup de joie et nous a permis aussi d'aller faire des coups en championnat. Et on veut vraiment s'appuyer sur ce match de Coupe de France pour rebondir et dès ce week-end si possible.
0: Ouais, ce week-end, ce sera face à Bischheim, samedi après-midi, 15h30, c'est ça?
1: C'est ça,
0: du exactement. Côté du Stade des Bourgognes. La même chose aussi, forcément, qu'elle a fait du bien, cette qualif après montrer qu'elle était un peu dure à 1-0. Et je vois qu'il y a les deux derniers buts, je crois, dans les 5 dernières minutes. Hein.
2: Ouais, c'est clair. Non, c'était pas facile. Prémontré, ils sont dans une bonne dynamique, ils sont montés l'année dernière. On a joué là-bas, bon, le terrain, il était compliqué. Mais c'est ce que j'ai dit au mec, ça reste une R3. C'est pas une D4, c'est pas une D5, c'est pas une D6, sans manquer de respect à ces divisions, mais ça reste des mecs de régional qui ont de la qualité, qui ont fait un 7e tour l'année dernière contre Chantilly. Sauf que Chantilly, ils les ont joués à Chauny, nous on les a joués à Prémontré, donc c'est pas non plus la même chose. Mais non, c'était pas facile. On marque à la fin de la première mi-temps et on fait la décision à la fin, alors qu'on subit un coup franc, le gardien il fait quand même une belle parade. Donc, et sur le contre, on met le deuxième, puis après le troisième. Mais c'était pas facile. Après, je rejoins Nico. Ça a mis de la bonhomie aussi cet après-midi dans le groupe. Ouais. Ça crée de l'élan, ça permet de redistribuer les temps de jeu. On avait gagné en prépa, mais on a toujours pris un but. Donc là, j'avais fait le choix de laisser Blé titulaire qui n'a pas pris de but.
0: Ton gardien.
2: Voilà, c'est des petits sous-objectifs comme ça qui font qu'après, derrière, ça permet de construire la confiance et il faut s'appuyer dessus.
0: Ouais, d'ailleurs. Tous les deux, je crois que vous aviez choisi de mettre la meilleure équipe possible ou quasiment, c'est ça. On sait que des fois, il y a des clubs où on fait totalement tourner. Là. Ça n'a pas été le cas ce week-end.
2: Même les autres équipes de la poule. Hein. Chambly, ils n'ont pas non plus fait tourner tant que ça.
0: Ouais, ils ont fait jouer aussi. Ouais, c'est
2: Fény,
0: la meilleure
2: ils n'ont pas fait tourner tant
0: jouer.
2: Que ça. Tout le monde a pris de la coupe et ce tour de coupe au sérieux. Après, il est placé dans un moment de championnat. C'est assez tôt quand même.
3: Si t'es éliminé, t'as des coupures tous les 15 jours, t'as pas de match quoi.
2: Ouais, c'est clair. Ouais, et c'est un peu nous l'objectif du club. Je vais peut-être devancer ta question, mais aller jusqu'au 7e, 8e tour nous permettrait d'aller jusqu'à l'hiver en Coupe de France. Et du coup, de pouvoir à la fois faire purger des cartons, des suspensions, faire distribuer des temps de jeu aussi, et puis construire un capital confiance pour la deuxième partie de saison.
0: Ouais, tiens, puisqu'on parle des cartons, on en parlait mercredi dans le MFC. Ça en est où là concernant Patrice Mendy, justement l'attaquant que vous aviez recruté, Camarca a crêté avant de prendre un rouge juste après. Une vidéo a circulé où on voit que finalement il fait pas exprès, hein, c'est lui qui a le ballon, il essaie de dribbler. Il est suspendu pour l'instant à titre conservatoire, nous a pris le courrier Picard.
1: C'est ça,
0: on a un peu plus de nouvelles ou pas, Nicolas, concernant Patrice Mendy
1: Donc il y a une nouvelle commission demain. Où on doit fournir donc une lettre pour expliquer les faits. On va aussi y intégrer donc la séquence vidéo parce qu'on voit clairement que c'est pas un geste volontaire En fait, Patrice a le ballon au moment même de cette situation. Et puis sur l'intervention du défenseur, il y a un geste qui est non maîtrisé, mais c'est pas quelque chose qui est volontaire. Après, c'est malheureux pour le défenseur de Créteil.
0: Ouais, Zacharia Belcouche, deux anciens de Beauvais d'ailleurs, ils étaient ensemble à la SBO, mais bon voilà, il ne fait pas exprès. Zacharia Belcouche, ouais, par contre, grosse blessure au niveau du genou, je crois que ça va être compliqué pour lui, notamment pour finir la saison. Donc à surveiller finalement, c'est ça, attendre la décision définitive de la commission.
1: On en saura plus fin de semaine, début de semaine prochaine, je pense.
0: Ouais, qu'ils n'aient pas la main trop lourde envers Patrice Mendy, qui pour le coup faisait du bien. En plus, il arrive, il avait marqué. Donc c'est vrai que pour vous, ce sera un vrai renfort pour la suite de cette saison. Pour rester sur la Coupe de France, vous dire qu'il reste 14 équipes de l'Oise encore en lice pour le 5e tour. C'est plutôt un bon chiffre si on regarde les statistiques des années précédentes. Le tirage sera lieu jeudi et il marquera l'entrée en lice des clubs de Ligue 3. On en a deux dans les Hauts-de-France, c'est Amiens et Valenciennes, puisqu'on est toujours sur un tirage régional pour l'instant. Le petit pousset, c'est Chambly, mais les cheminots de Chambly, puisqu'il y a un deuxième club à Chambly, c'est un club de Détroit de district. Parmi les qualifiés, je ne vais pas vous faire toute la liste, mais on peut citer notamment le FC Beauvais aussi, club de D1, anciennement Bélovac, qui sera le seul représentant de la ville-préfecture, car la SBO de son côté a été éliminée à Nogent-sur-Oise hier au tir au but dans un duel de R2. On va citer aussi Chaumont-Vexin, club de R3 qui a fait un gros recrutement cet été, avec notamment Romain Fleurier qui était titulaire en N2 à Beauvais la saison passée, ou Jordan D'Ambrosio qui était l'un des meilleurs buteurs du R1 avec la réserve de Chambly. Il a marqué hier, tu le connais bien puisque c'est toi qui coachais la réserve de Chambly la saison dernière. C'est un beau coup qu'a fait Chaumont d'aller chercher Jordan D'Ambrosio.
2: Ouais, c'est un coup très intelligent. Valentin. C'est un mec, tu sais, qui va te mettre 25 buts dans la saison tranquille, sans dépenser une goutte de sueur. Avec des mecs comme Serge Thier, Fleurier, capables de pouvoir lui mettre des galettes. On le voit là, ils ont gagné 7-0 la dernière fois.
0: Ils sont partis fort, hein, normalement.
2: Ouais, je pense que.
0: Ils ont mis le paquet cette année pour monter.
2: Ouais, et puis ça a été intelligent. Je pense qu'ils ont fait un recrutement intelligent.
0: Et puis, on va citer aussi Compiègne, un club de R1 qui a fait l'un des exploits du week-end en allant s'imposer 2-0 à Saint-Quentin, club de N2. Donc, c'était à l'extérieur et en plus une division en leur défaveur. Compiègne qui fait un début de saison moyen en championnat, alors qu'on sait que c'est un club ambitieux aussi. Ils ont gagné qu'une fois en 4 journées. Peut-être que ça peut aussi leur donner de la confiance, ce bon match en Coupe de France. Compiègne coaché par Annie Saouni. J'ai vu que tu lui as mis un petit message, Clément, d'encouragement sur les réseaux sociaux. Un ancien de la SBO à Nice, forcément tout le monde se connaît un petit peu dans le monde du foot dans l'Oise. On reprend le fil de notre émission spéciale foot, messieurs, avec donc nos deux invités, Nicolas Capelli et Valentin Cantier.
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0: Les invités de la semaine, donc. Des questions un peu plus sur vous désormais, messieurs. Je vais me tourner vers Valentin en premier. Valentin, à 30 ans, tu es le plus jeune coach de France de la Ligue 1 au N1, même si depuis quelques jours là il y a un intérimaire à Villefranche qui a 26 ans, mais il ne devrait pas rester en place. La saison dernière, tu dirigeais donc la réserve de Chambly, on vient de le dire, avec laquelle tu es allé chercher un beau maintien en Régional 1. Raconte-nous un petit peu finalement les coulisses, en tout cas ce que tu peux en dire évidemment, de ton arrivée au Pays du Valois cet été, Pays du Valois où Mehdi Zegouine était en place la saison dernière, voilà, il a décidé de ne pas rester. Ça a été un peu une surprise pour les observateurs dans l'Oise de voir ta nomination au Pays du Valois, voilà, comment tout ça s'est goupillé tout ça?
2: Pour être synthétique, Mehdi il souhaitait arrêter son activité à Valois. Pour diverses raisons. Et puis je pense que la fin de saison, avec la dynamique, elle a été pas incroyable.
0: Ça aurait été un peu plus compliqué.
3: Il y a eu 10 matchs, ouais. Je crois, sans gagner.
2: Ouais. Et puis, Mehdi habitait un peu loin, il y avait les allers-retours. Bon, c'était un peu compliqué. Donc Valois ne montait pas. Souhaitait un peu un profil un peu plus formateur, avec une identité un peu plus locale aussi de l'Oise. Après mon parcours à Chambly, avec mes différentes missions que j'ai eues en tant que responsable technique, de responsable école de foot jusqu'à responsable technique, jusqu'à la gestion de la réserve, c'était un peu le profil qu'il voulait, un peu plus jeune, un peu plus dynamique, qui est un peu dans la même méthodologie que Mehdi avait, notamment sur l'entraînement et la compétition, ce qui permettait pas non plus de repartir d'une feuille blanche. Et donc pour toutes ces raisons, ils m'ont candidaté, on s'est entretenu. Moi, je voulais pas juste un projet d'une équipe, je voulais aussi un projet club. c'est dans l'Oise, enfin tous les feux étaient ouverts quoi.
0: Ouais.
3: Est-ce que le fait que, bon, on en reparlera certainement après, mais avec ce qui s'est passé à Chambly cet été, est-ce que ça pesait dans la balance pour rejoindre Valois?
2: Moi, je voulais trouver un projet aussi. Enfin, j'étais à l'écoute d'un projet. J'étais pas forcément sur le départ de Chambly, parce que Chambly souhaitait me conserver. Mais j'étais à l'écoute d'une opportunité. J'avais fait savoir aussi à Chambly. Mais que dans mon esprit, je ne serais pas parti pour moins bien, en termes de projet sportif. Voilà. Après, l'opportunité de pouvoir coacher une équipe première à un niveau supérieur à une heure de la maison, ça se refuse pas.
0: Ouais, bah oui, franchement. Et même deux niveaux dessus, finalement.
2: Au final, deux niveaux
0: avec
2: dessus.
0: La belle surprise. Ouais. Bah, à titre perso, voilà, 30 ans, t'es évidemment un dingue de foot, t'es dans le foot depuis des années. Enfin, c'est un super truc, là, ce qui s'est passé pour toi cet été, on va pas se mentir.
2: Ouais, c'est clair.
0: Tu te retrouves d'un seul coup à passer de R1 à coach en N1.
2: Ouais,
0: qui
2: ouais,
0: est une belle division aujourd'hui, qui se professionnalise de plus en plus. À titre perso, ça doit être un kiff quand même.
2: Ouais, c'est un kiff. Après, franchement, je me regarde pas dans la glace en me disant que je suis meilleur quoi, tous les matins. et puis tant qu'on n'aura pas gagné un match, je serai pas un entraîneur de ce niveau-là. Voilà. Non, plus sérieusement.
0: C'est ton petit défi.
2: Non, plus sérieusement, oui, c'est un kiff de pouvoir se lever tous les matins et d'entraîner des mecs. J'ai des bons mecs en plus. J'ai un bon groupe. Ça reste un club sain, qui est ambitieux. Donc non, franchement, c'est que du kiff.
0: La question de l'âge, c'est vrai qu'à chaque fois, quand il y a des jeunes coachs, on la pose. Hein. Dans ton effectif, j'ai vu, tu as 4 joueurs plus âgés que toi.
2: Ouais.
0: Koulibaly, Ben Sanko et Zadiblé, ton gardien. Ça change quelque chose ou toi, on ne parle pas d'âge?
2: On ne parle pas d'âge.
0: comme disent certaines personnes. Non, mais voilà, dans ta relation avec les joueurs, tout ça, comment...
2: Aucun doute. Si j'avais eu un doute, franchement, j'y serais pas allé. Et puis, bon, ils sont bien placés pour savoir que de toute façon, eux, ils ont commencé leur carrière quand ils étaient jeunes, on leur a fait confiance. Sur le terrain, ça se ressent pas, dans le management non plus. Au contraire, gère un peu le vestiaire et c'est pas plus mal.
0: Ouais, bon, bah c'est vrai que c'est un peu la mode maintenant, les jeunes coachs. Hein, à Chambly, Valentin Guichard, je crois que c'est 34 ou 35 ans aussi.
2: Je crois qu'il a, ouais,
0: c'est lui 35, qui a été nommé, enfin voilà, qui est pas vu, hein, qui est aussi un jeune coach. Bah, toi aussi, Nicolas, t'es un jeune coach. 35 ans, je crois, si je dis pas de bêtises, c'est ça. Alors, toi, t'es entraîneur adjoint à l'US Chantier, donc forcément dans un rôle différent de celui de Valentin Cantier, qui est le numéro 1. Le fait d'être aussi de la même génération à quelques années près de pas mal de joueurs de l'effectif, de parler le même langage, comment toi tu le vois, et est-ce que pour toi c'est finalement plus un avantage qu'un inconvénient d'être un jeune entraîneur aujourd'hui dans un vestiaire?
1: Pour moi c'est clairement un avantage. Dans ma relation avec les joueurs, ça n'a jamais posé problème. Après, ils savent très bien qu'il y a un cadre à respecter et que tu étais 5 ans de plus, 10 ans de plus, 15 ans de plus ou le même âge, pour ça change rien à partir du moment où il y a un cadre et il y a une manière de... il y a une posture à avoir, bien évidemment, qui
0: Tu peux pas être leur copain tout le temps, quoi, c'est ça.
1: Il y a des barrières qui se mettent naturellement, mais cette proximité au niveau de l'âge a aussi un avantage par rapport à la compréhension des joueurs. Ils vont plus facilement venir te voir pour leur donner un...
0: pour te confier peut-être.
1: Pour se confier,
0: chose,
1: pour donner leur point de vue, leur ressenti. Et aujourd'hui, voilà, faut faire la part des choses. Mais il n'y a pas de problématique d'âge. Hein,
0: ouais, et puis vous comprenez peut-être aussi plus les mentalités des jeunes d'aujourd'hui, voilà, qui sont des générations qui ont grandi, téléphone, etc., les réseaux, plein de trucs, qui étaient peut-être évidemment moins présentes il y a 10, 15, 20 ans, ou pour des coachs d'une autre génération. Je reste avec toi, Nicolas. Pendant de nombreuses années, tu étais donc l'adjoint de Yacoub Yassine à Chantilly. Yacoub, qu'on connaît très bien, qui est désormais sélectionneur adjoint du côté du Liban, et puis qui est également actif dans une société d'agents où il fait du coaching. Enfin voilà, il y avait un bel article d'ailleurs sur son nouveau rôle dans le Courrier Picard il y a quelques semaines. Et donc cet été, t'es devenu adjoint du nouvel entraîneur de l'US Chantilly, qui est Fabrice Van de Put, qui est pour le coup un coach d'une autre génération, beaucoup plus expérimenté, un profil de formateur où pendant des années il a eu des jeunes à Ajaccio, à Caen, à Marseille, etc. Donc beaucoup de Beaucoup de jeunes qui sont passés sous son aile et qui sont devenus des professionnels. Dans l'Oise, on le connaît bien, Fabrice Vandeput, puisqu'en fait, il avait commencé sa carrière justement à l'époque d'entraîneur-joueur à Chantilly, il y a des années. Donc, il revient finalement, je crois que c'est 25 ans plus tard, à l'US Chantilly. Est-ce que ton rôle, toi, d'adjoint, il est différent finalement de ce qu'il était avec Yacoub, de ce qu'il est avec Fabrice? Voilà, qu'est-ce que ça change? Je ne vais pas te demander évidemment de comparer les deux, puis je ne vais pas te mettre dans la sauce tout simplement, puis c'est un exercice pas évident. Mais voilà, déjà, dans la façon de travailler, est-ce que c'est différent pour toi de bosser avec Fabrice Vandeput aujourd'hui que d'avoir bossé avec Yacoub Yacine?
1: Globalement, non, ça reste un rôle d'adjoint et on est là pour mettre l'entraîneur numéro un dans les meilleures conditions. Après, la différence c'est que avec Yacoub on a travaillé plus d'une dizaine d'années ensemble, donc on se connaît parfaitement. Là avec Fabrice on se découvre. On est sur le début d'une collaboration, donc forcément il y a des différences, mais globalement sur le rôle d'adjoint c'est des missions qui sont assez identiques.
0: C'est quoi le rôle d'un adjoint aujourd'hui pour expliquer un peu à nos auditeurs?
1: Le rôle d'un adjoint, il est varié. Il est varié parce que aujourd'hui, comme j'ai pu te le dire tout à l'heure, c'est déjà mettre le coach numéro un dans les meilleures conditions. Donc ça part de la préparation des séances, la préparation des stratégies par rapport à l'adversaire du week-end, l'observation d'adversaires, le management des joueurs. Forcément, t'as des affinités qui sont différentes avec certains. C'est un rôle assez global ou qui est passionnant et tout simplement.
0: Ouais. Valentin, du côté du Pays du Volo, toi, t'es arrivé donc cet été. T'es arrivé avec ton staff ou là aussi, comme à Chantilly, finalement, t'as hérité d'un staff qui était en place?
2: Moitié-moitié. Il y avait le staff qui était en place. Certaines fonctions du staff étaient déjà là. On a recruté un préparateur athlétique.
0: Ok.
2: Que je connaissais via des connaissances, voilà, et qui a eu aussi des coachs sous sa coupe que je connaissais. Donc en termes de méthodo, on allait gagner du temps. Et puis il y a un analyse vidéo qui nous a rejoint aussi cet été. Voilà.
0: On parlait du rôle d'adjoint avec Nicolas. Être entraîneur d'une réserve, entraîneur d'une équipe première, c'est quoi les différences par rapport à, du coup, à ton expérience, notamment de la saison dernière?
2: En fait, tout dépend des objectifs du club. Est-ce que ta réserve te sert de réservoir, c'est-à-dire à faire jouer tes joueurs qui ne jouent pas, ou est-ce qu'elle te sert en vitrine de ton association et de tes jeunes, en essayant de profiter de cette réserve comme laboratoire pour tester tes jeunes joueurs en post-formation, pour qu'après ils puissent à terme être promus en équipe première? Tout dépend. À Chambly, on était plus sur une vocation formatrice. Palois, okay. La réserve vient de monter deux divisions en deux ans. Elle était en R3 et R1. Donc je pense qu'il faut que ça se stabilise. Il y a des joueurs qui sont un peu plus vieux. Il y a même des joueurs qui étaient dans le groupe National 3 l'année dernière qui ont intégré ce groupe réserve-là.
0: Okay.
2: Elle tourne bien en termes de performance.
0: Ouais, 3 victoires en 4 matchs. Hein.
2: Fait un excellent début de saison. Ouais. Hier, elle a mis un score en Coupe de la Ligue indécent.
3: Ouais, j'ai plus le score.
0: Je ne l'ai pas vu.
2: Et 20-0.
0: 20-0 ?
2: Et 20-0.
0: Ils ont gagné contre qui ?
2: L'US Roi.
0: C'est quoi comme div ?
2: L'US Roi, c'est Roi Noyon, mais qui ont défusionné en fait.
0: Ouais, et la saison dernière, Roi, catastrophe, je crois.
2: Ouais,
0: ils ont perdu.
2: Ça fait deux ans que c'est compliqué. C'est dommage.
0: 20-0.
2: 20-0, ouais. 20-0. Ouais, c'est. Ouais.
0: Ça pique.
2: Ouais, ça pique. Et donc, à part ça, sinon la réserve attend bien.
0: Ouais, voilà. Oui.
2: Après, je pense que le club aussi grandit. Là, c'est la première année où tous les jeunes sont en ligue. Une fois qu'il y aura un vrai travail de fond, après cette réserve pourrait être alimentée par des jeunes joueurs issus du Valois, et après derrière on pourra faire de cette réserve une vraie réserve formatrice et après essayer d'emmener des joueurs en équipe première.
0: Ouais, voilà. Un club qui se structure, hein, le Pays du Valois. La réserve, je sais que c'est aussi un sujet depuis 2-3 saisons du côté de l'US Chantilly. La réserve qui est en D1, qui a bien démarré pour l'instant à 2 matchs de victoire. C'est un objectif au club de la faire remonter pour réduire le gap avec l'équipe première qui est en N1. C'est vrai que les autres clubs de N1 qu'on a ici, voilà, ils ont des réserves au niveau régional aujourd'hui, Nicolas.
1: On a beaucoup travaillé sur l'équipe réserve en juin dernier, où on a mis un staff complet. Où on a un préparateur athlétique, on a un entraîneur, on a un entraîneur adjoint. Donc il y a un vrai staff complet déjà sur cette équipe réserve. Et l'avantage qu'on a eu, c'était qu'on avait une belle génération U18 l'an dernier qui montait en senior. Et on a réussi à les fidéliser. Aujourd'hui, on a 7-8 joueurs U18 de la saison passée dans cette équipe-là. On a réussi à ramener aussi d'anciens Cantiliens qui étaient passés par les équipes jeunes sur les années précédentes. Avec un peu plus de maturité, un peu plus de bouteilles sur ce niveau D1, R3, R2. Mmh. Et du coup, on est mieux armé à tous les niveaux, au niveau de l'effectif, au niveau du staff, pour être ambitieux dans cette division-là. Parce qu'on sait que c'est clairement une difficulté au niveau du club. Quand tu as une équipe qui est en N1 et une réserve en D1, c'est pas concevable. Et surtout à travers notre formation qui est bonne.
0: Chantilly, c'est un club réputé au niveau des jeunes, hein, depuis toujours dans l'Oise.
1: Où nos équipes jeunes sont toutes en R1. Il y en a une ou deux en R2, mais voilà, on a une qualité de formation qui est importante. Et du coup, à la fin de cette formation-là, on avait beaucoup de pertes. Parce que les joueurs ne veulent pas aller en D1.
0: Ils ne voulaient pas jouer en district. Ouais.
1: Donc l'objectif, c'est de réduire aussi cet écart-là pour permettre à nos jeunes joueurs d'évoluer, de continuer à progresser pour, à terme, essayer d'intégrer le groupe d'entraînement déjà à minima de l'équipe première.
0: Bon, moi, j'avais toutes mes questions. Vous n'hésitez pas, hein, toujours, hein, Fred ou Clément, hein, si vous avez des questions. Je vous propose qu'on fasse une petite parenthèse rapidement sur les autres sports avant de conclure ensuite notre émission avec Nicolas et Valentin.

0: Alors on fait le tour, messieurs, puisque maintenant qu'on est en mensuel, bah faudra à chaque fois qu'on fasse un peu le point sur nos autres équipes. Bah je vous fais le défilé, puis vous me dites un petit mot à chaque fois si ça vous inspire quelque chose. On va commencer en parlant de rugby. En Fédéral 1, vous dire qu'après 3 matchs, Beauvais est pour l'instant 8e. De sa poule avec 2 défaites et 1 victoire. Alors il y a une grosse réforme des compétitions cette saison, on l'a connu en foot là il y a quelques années. Maintenant ça va être en rugby et en fait les 6 premiers de Fédéral 1 vont monter en National 2. National 2 qui sera donc le 4e niveau du rugby français. En fait qui existe déjà mais de une poule elle va passer à 2 poules avec beaucoup plus d'équipes, donc voilà, ils ont vraiment besoin de faire monter beaucoup de monde en National 2, et c'est clairement l'objectif, voilà, du côté du BRC, ils l'ont annoncé dans la presse, c'est d'être dans les 6 pour évoluer dans cette future National 2 élargie. Si ce n'est pas le cas, s'ils sont à l'inverse dans les 6 derniers, c'est une poule de 12, donc c'est soit tu montes ou soit tu descends en fait cette saison, ils seront la saison prochaine en National 3, une National 3 qui sera le 5e niveau, en fait il n'y aura plus de fédéral.
1: Donc top 14, Pro D2.
0: C'est soit tu montes ou soit tu te maintiens ou presque descends, puisqu'en fait en National 3 tu évolueras avec tous les clubs qui sont aujourd'hui en Fédéral 2.
2: Ouais, d'accord.
0: Bon, j'embrouille un peu tout le monde, mais.
2: Donc avec Compiègne.
0: Non, Compiègne, ils sont en Régional 1 depuis l'année dernière.
2: C'est vrai.
0: Donc eux, ils sont encore plus bas. Mais oui, le niveau anciennement de Compiègne. Donc tu vois, c'est une saison un peu bizarre là, où c'est l'un ou l'autre, c'est soit se retrouver avec tous les clubs du dessous, soit monter à l'étage du dessus.
2: Wow.
0: Ouais, très grosse réforme là dans la pyramide du rugby amateur. Volleyball, messieurs, vous dire qu'en N2, le Bouc a démarré sa saison ce week-end. Hein, ils ont gagné 3-2 à Caen, ils se sont fait accrocher, victoire au tie-break. Les Beauvaisiens qui visent toujours la remontée en élite à court terme. Alors on ne dit pas forcément sur cette saison, mais on a bien compris que cette année ou l'année prochaine, on a quand même vite envie de remonter du côté du Bouc Volley, qui n'était pas passé très très loin la saison dernière, mais voilà, qui était tombé finalement sur plus fort, notamment sur les dernières journées. Un mot de handball également, messieurs, pour vous dire qu'on a donc Neuilly-Entel qui est promu en N2 pour la première fois de son histoire et qui a commencé tout simplement par 3 victoires en 3 matchs. On disait tout à l'heure, on parlait des clubs qui surfent sur leur montée, comme Chantilly en foot il y a 2 saisons. Ça part fort hein, pour Neuilly-Entel qui se retrouve donc 2e de sa poule au goal average, mais évidemment égalité de points avec le premier. Et bon, je sais pas si ça peut jouer la montée tout de suite, hein, mais
1: c'était pas gagné hein, parce qu'ils avaient perdu ce match de Coupe de France d'entrée contre Beauvais.
0: Contre Beauvais justement,
1: qui était descendu.
0: Ouais.
1: Donc bravo à eux.
0: Bon, et Beauvais, parlons-en, hein, donc est relégué en N3, mais qui a correctement redémarré avec 2 victoires, 1 défaite. Le Bouc est 4e de sa poule et il vise une remontée sur 2 ans. Le nouvel entraîneur, le Tunisien Nour Damerji, qui a confié ça dans le Courrier Picard, 2 ans pour remonter en N2 et qui repart avec un effectif très très jeune.
1: Grosse victoire, je crois, ce week-end.
0: Ouais, ils ont gagné.
1: Ils ont marqué 40 buts, je crois.
0: Plus de 40 contre 20 et quelques en face. Je crois 15 ou 20 points d'écart.
1: 43-25 ou quelque chose comme ça.
0: Une grosse victoire contre un promu.
1: D'accord.
0: Un club qui était promu en National 3. Et en handball, on a également toujours en N2 féminine Crépy-en-Valois, qui est 3e après 3 matchs, qui a démarré par 2 victoires et 1 défaite. La saison dernière, elles étaient promues, hein, elles avaient fini 5e, elles avaient fait une très belle première saison. Elles veulent essayer de confirmer, là, sans parler officiellement de monter, mais essayer de faire un peu mieux, pourquoi pas un top 3 pour les filles de Crépy-en-Valois. On parlera plus longtemps de basket la prochaine fois que JP sera avec nous, évidemment, mais vous dire qu'en National 3 de basket, c'est plutôt des bons débuts pour le BBCO. 3 victoires, 1 défaite en 4 matchs. Le BBCO, 4e de sa poule, et qui a changé d'entraîneur cet été, qui est désormais coaché par Chris Morland, un ancien professionnel, qui a fait une très belle carrière, hein, je crois plus de 300 matchs pro, notamment en première division, et qui avait joué au COB, le CO Beauvais à l'époque de la Pro B, un club qui avait ensuite déposé le bilan. Donc voilà, il revient à Beauvais des années après pour prendre la casquette de coach. Un mot également de Pro B en tennis de table. C'est un des rares clubs pro hein, qu'on a finalement dans l'Oise actuellement. Le Pays Compiègnois a débuté par une courte défaite 3-2 en Pro B. Et pour l'instant, ils n'ont joué qu'un match. Bon, ils ne visent que le maintien. Évidemment, un club qui n'a pas beaucoup de moyens dans cette division qu'on compare à ses adversaires. Un mot également en top 12 de badminton. Vous dire que Chambly a commencé par une victoire et cherchera à retrouver cette saison le carré final. On est plutôt sur une dynamique descendante hein, depuis quelques années. Un club qui avait été, je crois, c'était 8 ou 9 fois d'affilée champion.
2: 8.
0: Clément, c'était 8.
2: 8. Ouais, 8.
0: Fred, ouais, 8 de tête. Avant de perdre son titre. Et puis la saison dernière, pour la première fois, je crois, depuis 18 ans, il n'avait même pas fait le carré final. Donc voilà, on essaie de se relancer du côté de Chambly en badminton. Et puis enfin, en Détroit, en hockey sur glace, vous dire que la saison n'a pas encore commencé pour les Lions de Compiègne. Je crois que ça va commencer ce week-end. Et ils ont disputé la Coupe de France, le premier tour. face à un club de D2, donc une division d'écart. Ils se sont inclinés 10-5 ce week-end, ce qui est honorable. Hein, ils menaient à la fin du premier tiers-temps. On sait qu'en plus, c'est des sports où les divisions d'écart sont vraiment très marquées. Donc plutôt voilà, une élimination honorable pour les Lions de Compiègne.
1: C'est pas une réforme, ok. Par hasard.
0: Il n'y a pas de réforme. Par contre, il y a peut-être un gros souci qui va se poser à Compiègne. Et d'ailleurs, on parlera des infrastructures après aussi avec Nicolas et Valentin du côté de Chantilly et du Pays du Valois. C'est que à partir de l'année prochaine, à partir de 2027, la fin de saison, là, il va y avoir 2 ans de travaux.
1: Encore.
0: À la piscine patinoire de Compiègne, ce qui est le même complexe, avec fermeture totale. Et donc, les Lions de Compiègne vont devoir soit trouver une patinoire de repli, mais ce sera forcément hors de l'Oise, parce qu'il n'y en a pas ici
1: homologué.
0: Donc, il faudra aller loin en espérant que. Parce que pendant il y a quelques années, il y avait déjà eu des travaux pendant plusieurs années. Mmh. Et à l'époque, ils s'étaient mis carrément en sommeil, les Lions de Compiègne. Et ils avaient dû repartir du plus bas niveau, donc ce serait dommage pour eux, voilà, qu'ils soient à un niveau correct en Détroit, de se retrouver à galérer pour des histoires d'infrastructures. Donc voilà, du côté des autres sports, et pour conclure cette émission, on reparle de foot avec nos deux invités.
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0: Et donc les invités, hein, Nicolas Capelli, l'entraîneur adjoint de l'US Chantilly, et Valentin Cantier, le coach du Pays du Valois. On a un troisième club de l'Oise en N1, il faut qu'on en parle, hein, même si on n'a pas réussi à avoir d'invité aujourd'hui, c'est Chambly. Chambly qui a parfaitement commencé son championnat avec 4 victoires, 1 défaite. Le FCCO qui est leader de la poule A. Et cet été, tu en as parlé un petit peu Clément tout à l'heure, hein, le club a été racheté par des hommes d'affaires canadiens et semble avoir basculé dans une autre dimension. Je pense qu'on peut le dire, hein, que ce soit sportivement avec un gros recrutement, plus de moyens, même si le budget n'a pas été officiellement communiqué. Ça parle peut-être de 2 millions d'euros. Tout comme au niveau de la communication, on voit qu'ils envoient la sauce. Là, ils ont lancé il n'y a pas longtemps une nouvelle application. Et puis également au niveau de l'organisation, avec un partenariat avec le géant du jeu vidéo Micromania, propriété également des propriétaires québécois Jean-François Chenaille et Stéphane Tétrault. Donc on le voit, à chaque match ils mettent en place des événements, même en dehors des matchs, des histoires de trucs Pokémon, enfin voilà, je suis pas un spécialiste, mais en tout cas voilà, beaucoup d'événementiels désormais du côté du stade Walter Luzzi. La question elle est pour vous quatre finalement, parce que Fred et Clément vous aussi on s'est pas encore vu cette saison, c'est la première, et puis également Valentin forcément qui a un regard particulier, qui est un ancien de Chambly, et Nicolas, quel regard vous portez sur ce nouveau FC Chambly? Qu'est-ce qui vous inspire? Qui se lance en premier? Allez vas-y Clément, lance un peu le débat.
1: Je pense qu'il va falloir s'y habituer, on passe on va on, on, on...

0: de Saint-Maur où il s'est incliné de buts à un. Fred, toi aussi, ton regard sur ce nouveau FC Chambly là, qui part fort.
1: Moi, je suis agréablement surpris de ce ouais. tournant.
0: C'est vrai que c'était un point d'interrogation, on ne savait pas.
1: Mais carrément, de cette nouvelle direction, ce nouveau projet. Et vraiment, c'est agréable. Et puis, c'est sympa de les voir à ce niveau. Et puis, de les voir aussi très ambitieux maintenant, je pense, très rapidement. Là. Ouais.
0: Tu les vois capables de jouer la montée dès cette saison ? Il n'y a que 5 matchs, voilà, ils sont premiers, en tout cas ils sont dans le wagon.
1: Après, on va pas tirer des conclusions, mais c'est déjà un bon début par rapport aux années où ils ont galéré quand même, les débuts de championnat qui étaient très difficiles. Et là, la dynamique, elle est bonne, le changement de direction, ça a
0: porté. Il semble être bien digéré. Fulvio Luzzi, qui reste président d'honneur, qui semble bien intégré finalement quand même aussi, il n'est pas totalement mis de côté. La dernière fois, ils lui ont rendu un hommage. Voilà, les propriétaires canadiens, a priori, l'apprécient beaucoup. Bruno Luzzi est toujours là aussi. Il a gardé un poste de conseiller technique. Même si, il y a eu d'autres départs importants dans l'encadrement et dans la vie du club, ils ont gardé quand même quelques cadres, finalement, du FC Chambly aussi pour écrire cette nouvelle histoire.
1: Ça fait du bien au club, un club de l'Oise qui retrouve aussi des belles couleurs. Ça fait du bien.
0: Bon, Valentin Cantier, forcément, tu gardes encore plein de connaissances, on l'imagine, au sein de ce club aujourd'hui, même si ça a changé de tête. Ton regard aussi sur ce qui est devenu, ce qui est en train de devenir ce nouveau FC Chambly, la version québécoise.
2: Comment dire ? C'est un nouveau Chambly. Pour moi, il faut même plus chercher à comparer l'ancien du nouveau, parce qu'il n'y a rien de comparable. Mmh. Ils sont partis dans une autre dimension, ils ont cassé les codes. Côté familial qu'il y avait.
0: Ouais, complètement.
2: Ils ont une rupture vraiment voulue et bien marquée. Mmh. Après, ils ont un stade de Ligue 2, ils ont des joueurs de Ligue 3, avec des salaires Ligue 2, Ligue 3. Donc, l'argent fait pas le bonheur, mais en tout cas, ça soulage. Et ça te permet des fois de pouvoir faire une bonne saison.
0: Ouais.
2: Après, est-ce que dans la durée, ils vont performer ? Je sais pas.
0: Ouais, après, ça reste le foot.
2: Hein,
0: ça...
2: C'est une belle
0: équipe. C'est une seule montée. On sait, sortir du N1, c'est vraiment peut-être le championnat le plus compliqué.
2: Oui, et puis ce qu'ils font là sur le début de saison, il y a un vrai projet de jeu. C'est clairement identifié. Ils ont des bons joueurs. Ils ont été malins dans le recrutement aussi.
0: Ouais.
2: Mais ça sera pas les seuls.
0: On en parlera après justement de ce championnat de N1 plus largement. Là aussi sur Chambly, Nicolas, la saison dernière finalement vous boxiez dans la même catégorie, en l'occurrence dans le bas de tableau, deux équipes qui étaient dans le dur. D'ailleurs que vous aviez battu, il me semble, une victoire à nul, je crois, dans les deux derbies.
3: On avait gagné 3-1 à Chambly, on avait fait 0-0 au match retour.
0: Ouais, donc finalement, vous étiez à la bagarre. Là, tu es d'accord si je dis que finalement, cette année, Chantilly-Chambly, là, a priori, on est parti sur des projets où vous boxeriez plus dans la même cour avec ces moyens-là qui sont mis, ces nouveaux propriétaires.
3: Mais même l'an dernier, on n'était pas dans la même catégorie avec beaucoup d'humilité et beaucoup de franchise.
0: Ouais. C'est le sportif qui a fait que, mais...
3: Tu peux passer à côté d'une saison, ça reste du foot. Aujourd'hui, c'est que malgré tout, ils ont eu une préparation de saison qui a semblé compliquée au niveau du recrutement, où ça a mis un peu de temps.
0: C'est très vrai tard, ils ont communiqué très très tard sur l'effectif.
2: Après, les joueurs s'entraînaient quand même.
3: Ouais.
2: Ils avaient leur effectif.
0: C'était calé, c'était juste une question de com', c'est ça ?
2: Voilà, exactement. Okay.
3: Après, ils ont fait un recrutement intelligent, je suis d'accord avec toi que c'est des joueurs du dessus. Et avec les infras, avec les joueurs qu'ils ont, ça serait quelque chose d'assez logique. De retrouver Chambly en Ligue 3.
0: Ouais.
3: Et en tout cas,
0: il ferait pas tâche aujourd'hui.
3: En tout cas, moi, je leur souhaite. Et on n'est pas du tout dans la même catégorie à l'heure actuelle.
0: Alors, c'est vrai que quand on regarde ce championnat de National 1 et cette poule A, on voit qu'en haut du classement, il y a 6 équipes qui se tiennent en 3 points. Donc, Chambly qui est en tête. Il y a Furiani-Aglianie qui aussi est un club où on sait que c'est pas évident de se déplacer et qui s'est bien renforcé avec notamment des anciens de Bastia. Les Lusitanos Saint-Maur, on l'a dit, qui jouait à la montée la saison dernière dans une autre poule, là aussi avec pas mal de moyens. Le Racing Club de France, alors qui est certes un promu, mais qui est peut-être un promu un peu déguisé ou un faux promu, je sais pas comment on peut en parler. Il y a Dieppe, où on s'est pas caché qu'on avait des ambitions, clairement, après avoir été une belle surprise, notamment la saison dernière. Et on a également Fénie-Aulnois, où là aussi on a annoncé a priori un objectif d'être à la bagarre pour jouer la montée. Je vais même ajouter le 7e du classement Créteil, de par ses moyens, on sait

0: Et voilà, dirigé par Xavier Niel, le patron de Free. On sait que là aussi, il y a beaucoup de moyens. La saison dernière, on avait Thionville qui avait fait cavalier seul quasiment tout le long. Il y a eu très peu de suspense dans cette poule. Est-ce que cette fois, vous pensez que le championnat est parti pour être peut-être plus ouvert cette saison?
1: Je pense qu'il va y avoir un championnat avec des équipes en haut, où ils vont se bagarrer avec les 6-7 équipes que tu viens d'évoquer.
0: Ouais.
1: Et je pense qu'il va y avoir un championnat de la 16e à la 10e place.
0: OK.
1: Où ça va se bagarrer également, mais pour un objectif qui va être.
0: Ouais, tu penses qu'il y a deux wagons qui peuvent vraiment se détacher
1: Je pense bien. Après, l'an dernier, Thionville avait démarré fort. Ils avaient.
0: Ouais, je crois 12 victoires d'affilée. Je sais plus. Enfin, après avoir perdu d'ailleurs le premier match à Chambly, mais derrière, ils avaient enchaîné une série complètement dingue.
1: Ils avaient une telle avance qu'ils étaient. Ils étaient intouchables.
0: Ouais. Là, ils ont été un peu la concurrence finalement, même derrière. À un moment donné, on a compris que c'était cuit.
1: C'est ça. Mais là, cette année, ouais, ça semble différent parce qu'il y a des équipes qui sont bien armées. Et du coup, le championnat, ouais, je pense qu'il est un peu plus ouvert que l'an dernier.
0: Toi qui le connais du coup un peu plus que Valentin pour le pratiquer depuis 2 ans, bon, c'est une question qu'on pose souvent. Je ne sais pas si c'est facile d'y répondre ou pas. Est-ce que tu as le sentiment que c'est plus fort et plus dur cette saison que les années d'avant ou finalement ça reste pareil?
1: C'est difficile.
0: En tout cas, il y a plus de candidats qui sont déclarés. Les années d'avant, souvent, ça se cachait. T'avais parfois un gros qui osait y aller. Là, quand on regarde un peu la presse, les interviews, je l'ai dit, Fénix en a parlé, Dieppe en a parlé, Créteil, on sait que c'est officiellement l'objectif. Chambly, ils l'ont pas dit. On imagine que l'idée aussi, les Canadiens, ils ont dit, ils sont pas venus pour rester en N1 des années.
1: Pour moi, ça va être plus difficile de trouver l'équipe qui va monter parce que ça va être vraiment homogène à ce niveau-là. Et puis même au niveau de descente. Après, il y a 3 descentes cette année. Donc ça va pas être facile. Et te dire si le championnat il est plus relevé cette année que l'an dernier. Aujourd'hui on a fait 5 matchs, donc c'est dur aussi de juger.
0: Ouais, puis t'as pas encore évidemment joué tout le monde en termes de profil d'équipe.
1: Tu sais que t'as des très belles équipes, Créteil, Chambly, Furiani. Et tu sais que t'as des équipes aussi qui ont connu une intersaison un peu plus compliquée avec beaucoup de départs comme nous, comme Bischheim, comme Colmar. Ça va être serré pour les équipes qui ont l'ambition d'aller au-dessus et pour les équipes qui ont l'ambition de se maintenir à ce niveau-là.
0: Alors si on regarde le championnat du maintien aussi désormais, je ne sais pas si on peut l'appeler comme ça, donc on peut même peut-être intégrer même aujourd'hui, en tout cas c'est le classement là, ce lundi à partir du 8e à Agno qui compte que 3 points d'avance finalement sur le 14e et premier relégable actuel qui est Montlouis. On a tout un tas de clubs là, qui devraient plutôt se battre à l'inverse pour le maintien et dont vous faites partie, hein, le Pays du Valois et Chantilly. Valentin, tu l'as dit tout à l'heure, vous aviez commencé par 3 gros morceaux à domicile. À l'extérieur, donc vous avez visité les Corses de Borgo et Colmar. D'ailleurs, vous êtes invaincu à l'extérieur avec 2 nuls et c'est pour l'instant à domicile que c'est un peu plus compliqué avec 3 défaites. Toi qui le découvres, ce championnat de National 1, pour l'instant, sur les 5 équipes que tu as vues, forcément, donc voilà, c'est pas encore exhaustif, mais c'est quoi les grandes lignes, voilà, qu'est-ce qui te surprend? Qu'est-ce que tu en penses tout simplement de ce championnat et de ce niveau sur ce que tu en as vu?
2: Je pense que le National 1, il récupère aussi la réforme qui a été amorcée depuis 2-3 ans, notamment avec la création de la Ligue 3. Là où on pouvait avoir des fois 2-3 équipes capables de pouvoir jouer une montée, et là on voit que dans la poule, il y en a 6-7 capables de pouvoir le faire et ils assument. Alors après, il y a peut-être aussi un pouvoir d'attraction et peut-être au niveau des partenaires, c'est plus facile d'avoir des partenaires quand tu annonces une montée qu'un maintien. Sur le papier, il y a 7 équipes qui ont construit un effectif pour pouvoir monter. Ça, c'est clair et net. Et on le voit avec Thionville et La Roche. Au final, le National 1, il est tellement sous-coté parce que quand ces équipes-là, elles grimpent là-haut avec la dynamique qu'elles ont, au final, elles ne font pas tâche même en Ligue 3.
0: La Roche est leader. La Roche est leader. Thionville, ils avaient démarré très très fort. Alors là, c'est sur 2-3 derniers matchs, c'est un peu plus compliqué, mais ils sont toujours plutôt bien placés.
2: Ils sont montés il y a 2 ans.
0: Ouais. Au moins, les équipes sont prêtes. Tu montes.
2: Le National 1, Nico, il le connaît bien. Il est sous-côté. Il y a des joueurs incroyables dedans qui pourraient jouer en Ligue 3, même là-haut.
0: Adil Bouraba, qui était il y a 6 mois à la SBO. Met des buts en Ligue 1, il était appelé en équipe d'Algérie.
1: Mais tu prends Blo l'an dernier qui est descendu.
0: Un peu plus près du micro, Nico.
1: Tu prends Blo l'an dernier qui est descendu. Il y a 3-4 joueurs qui jouent actuellement en Ligue 3.
0: D'accord.
1: Donc, c'est un championnat qui est hyper compétitif, qui est hyper relevé. Et c'est exactement ce que disait Val avec la réforme. c'est les conséquences d'une, de la réforme qui font que ton championnat de National 1 aujourd'hui est plus que compétitif.
0: Ouais. Bah déjà, ça a réduit. Il y avait 4 groupes à l'époque. Ouais. On est passé à 3. Ouais. Donc forcément, bah, tu as écrémé, mais tu as aussi, par le haut, finalement, tu as gardé les meilleures équipes, les équipes les plus costaudes.
3: C'est plus agréable à voir maintenant aussi. Hein.
0: D'avoir ce
3: championnat-là maintenant. Je pense que, voilà, faut, comme disait Valentin, faut pas le sous-estimer. Il y a de belles équipes, des super joueurs. Donc c'est attractif. Donc c'est beau à voir.
0: Ouais, c'est vrai qu'on se régale aujourd'hui hein, quand on va voir du National 1. Alors, il y a une question qui est commune aussi à vous deux. Finalement, c'est beaucoup de similitudes hein, depuis le début de cette émission. À chaque fois, c'est presque quasiment que des questions qui s'adressent à la fois à l'un et à l'autre. C'est la question des infrastructures, puisqu'on le disait, bah, voilà, le N1, il est en train de monter par le haut. Aujourd'hui, tu commences à avoir des gros clubs, des grosses structures qui ont des beaux stades. On disait Chambly, voilà, Créteil, etc. Il y a beaucoup de clubs qui se structurent et le point commun, finalement, à Chantilly, au Pays du Valois, c'est qu'on a des infrastructures peut-être qui n'ont pas encore réussi à suivre la rapidité du sportif qui est monté en N1. À Chantilly, voilà, on connaît depuis des années les problématiques avec l'absence d'éclairage, le fait de ne pas pouvoir s'entraîner au Stade des Bourgognes, entraînement sur synthétique à Verneuil-en-Alate.
4: La police qui intervient.
0: On avait eu la dernière fois, il a deux gouttes d'eau. Il est arrêté municipal posé direct, vous n'avez pas pu jouer chez vous dès le deuxième match. L'hiver, il faut aller à Senlis, même si cette année, a priori, la plupart du temps, les clubs vont pouvoir accepter d'avancer les matchs pour que Chantilly joue au Stade des Bourgognes. Pays du Valois, pareil, pendant des années, ça a été un stade où il n'y avait même pas de tribune. Il y a une tribune, je crois, depuis seulement un an ou deux. Hein. C'est assez récent, une petite tribune amovible, un synthétique. Voilà, pas beaucoup de terrain non plus pour s'entraîner pour la globalité du club. Est-ce que vos infrastructures limitées à tous les deux, finalement, peuvent à un moment donné aussi vous limiter dans le fait de se développer et de se pérenniser en National 1? Est-ce que c'est une vraie problématique aujourd'hui pour dans vos deux clubs?
1: Je pense que à terme, c'est plus qu'une problématique. Aujourd'hui, on fait 5 séances semaine. On ne vient pas une fois la semaine à Chantilly. Donc même pour développer l'identité cantilienne, pour développer la relation entre les membres du club et les joueurs, c'est compliqué. Mmh. Donc c'est clair que toute la semaine, tu t'entraînes sur synthétique, tu joues le week-end sur un terrain en herbe. Donc il y a des choses qui font que c'est un frein, réel frein. Et aujourd'hui, voilà, on a un président qui est ambitieux, qui a un rêve, c'est aussi de nous faire grandir au niveau des infrastructures. Donc c'est clair que tant que on n'a pas un vrai stade, l'éclairage, des conditions d'entraînement qui nous permettent d'être à la maison, et c'est compliqué. C'est compliqué de rester à ce niveau-là dans des conditions pareilles, je pense.
0: Ouais, au Pays du Valois aussi, il y a un président ambitieux, on le sait, de Denis Moreau. Là aussi, la question des infrastructures, est-ce qu'aujourd'hui, c'est une problématique pour vous si demain, le club veut au moins se pérenniser en N1?
2: Le stade est homologué, à part un ou deux points qui peuvent être un peu bloquants. Mais il y a...
0: C'est à qui? Il y a un Siri qui s'est lancé tout seul.
2: C'est pas le mien. Donc je disais, oui, le club, à part un ou deux points bloquants sur le terrain et l'installation, il est homologué pour la division, il n'y a pas de problème. Ouais. Nous, on a le synthétique, donc on peut s'entraîner toute l'année. C'est pas forcément le plus beau des synthétiques ni le plus souple, mais il nous permet déjà de pouvoir s'entraîner et s'entraîner sur notre terrain de compétition.
0: Ouais, donc déjà, ça, c'est des repères.
2: Ouais, exactement. Après, le club, nous, il est issu de deux fusions. Donc, on a aussi d'autres installations qui sont un peu plus loin, qui sont à Baie, qui sont à peu près une vingtaine de minutes en voiture. Là, par exemple, sur la Coupe de France, on savait qu'on allait jouer après Montré. On s'est entraîné à Baie, sur
0: d'accord,
2: un terrain en herbe qui était dur comme du béton. Mais on a cette chance-là. Après, ouais. Je pense qu'au Plessis-Belleville, tu ne peux pas faire plus en termes d'infrastructure. Je pense que tu as optimisé au maximum ce que tu pouvais faire. Tu peux peut-être rajouter une tribune, enfin, tu peux gratter des choses à droite à gauche, mais tu ne pourras pas entamer une révolution par rapport à l'infrastructure. Par contre, sur les installations de Baie, là où il y a deux terrains en herbe, là où le club il a fait sa montée R1 et N3 de l'époque,
0: okay.
2: Là, tu as un potentiel énorme. Voilà. Tu as énormément de place, et je pense que la commune pourrait suivre, tu as un parking qui est un peu plus grand. Il y a un potentiel ailleurs, mais pas au Plessis-Belleville.
0: Il peut y avoir donc des idées, en tout cas... Pour évoluer en N1, pour l'instant, ça pose pas de soucis, quoi, du côté du Plessis Belleville.
2: Non, franchement, c'est non. Après, avec un meilleur synthétique, une meilleure qualité, ça serait déjà très bien. Après, c'est tous les à côté, peut-être une salle pour que les joueurs ils puissent faire de la prévention, une salle de muscu, voilà, un vestiaire un peu plus grand ou un vestiaire dédié uniquement pour la nationale 1. Voilà, c'est des petites choses. Mais aujourd'hui, ça ne m'empêche pas de pouvoir faire 5 à 6 séances dans la semaine et de correctement les faire.
0: Bon, bah déjà, ça c'est bien. Bon, on arrive à la fin de cette émission. Hein. Une heure, ça passe vite. Messieurs, Fred ou Clément, vous avez une dernière question ou pas ? Que je vous coupe pas la chic.
4: Bon match pour ce week-end.
0: Bon match pour ce week-end. Bon,
4: chacun.
0: On donne le rendez-vous. Hein. Donc, c'est Chantilly-Bissheim. D'abord, samedi après-midi, 15h30, au Stade des Bourgognes. Et Pays du Volo, vous allez du côté de Dieppe.
2: C'est ça.
0: C'est ça, au bord de la mer, ouais. Samedi 18h.
2: Ouais. C'est de manger du hareng.
0: Ouais. Ils ont perdu en coupe. Alors, c'était contre N3. Ils avaient gros tirage, il me semble. Enfin, ce qu'on appelle N2 désormais.
2: Ouais. Le PTT de Dijon qui montait, qui sont aussi dans une bonne dynamique. Un peu moins bonne en championnat, mais une bonne dynamique dans le club de PTT. Quoi.
0: Bah, pourquoi pas surfer sur l'élimination, en tout cas, de Dieppe. C'est ce qu'on va vous souhaiter. Nous, on est toujours derrière tous les clubs de l'Oise. Donc, si Chambly peut monter et que vous pouvez tous les deux vous maintenir, on sera évidemment les plus heureux d'ici la fin de la saison. En tout cas, vous remercie encore une fois chaleureusement d'être venu parce que vous n'êtes pas d'à côté, on l'a compris, de Chantilly, du pays du Valois. Et puis voilà, quand c'est dur, j'aurais presque compris que vous me disiez non, j'ai pas envie, peut-être un peu plus tard, mais vous avez dit oui. Donc non, chapeau. C'est aussi dans la difficulté qu'on voit un peu les hommes et les bonhommes. Fred, merci.
3: De rien.
0: À la prochaine émission.
3: C'est ça, dans un mois.
0: Clément, pareil.
4: Pareil.
0: On va remercier Rachid du côté de la technique, qui a assuré aussi aujourd'hui. Hein. Un petit coucou à Alix, qui était à l'école. Voilà, donc on va la retrouver aussi rapidement. Et puis, les prochains rendez-vous, si vous voulez vraiment avoir le débrief chaque semaine de l'évolution des matchs, ce sera le mercredi désormais, donc dans le Mercure Football Club, en direct à partir des 18h avec toute l'équipe, voilà, qui débriefe chaque semaine les résultats de Chantilly, du Pays du Valois et de Chambly. Et nous, on se retrouvera désormais en format mensuel comme ça, avec des invités pour parler voilà, plus globalement des dynamiques des clubs. Merci à tous de nous avoir suivis et vous restez sur Radio Mercure.
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3: Attendez!
4: Je vais bien, tout va bien. Je suis gay, tout me plaît. Je ne vois pas pourquoi, pourquoi ça n'irait pas. Je vais vous parler d'un sujet d'actualité, la déprime. Ouais. La déprime n'est pas du tout due à l'époque, non. Non, ça vient uniquement du fait que vous avez pris la mauvaise habitude de sans cesse vous plaindre. Enfin, j'ai dit vous parce que moi j'ai arrêté. Ah, moi, c'est terminé, je déprime plus, grâce à une solution simple, la technique du « je t'emmerde !» C'est une technique que j'ai inventée, et ça marche super. Et je vous la donne, ma technique. Enfin, faut pas la faire avec n'importe qui, hein. Je vais vous donner un exemple pour que tout le monde y comprenne en même temps. D'accord ? Ouais, d'accord. Ouais, ils ont dit d'accord. Bon, ben, par exemple, deux bons amis sont ensemble. Pierre et Paul. Jacques, voilà, Jacques. Par exemple, c'est nul comme exemple. Je vais bien, tout va bien. On va pas faire l'exemple, c'est nul. Maintenant, je vais vous dire comment j'ai trouvé ma technique. C'est hier que je l'ai trouvé en rentrant chez moi. Je l'ai trouvé spontanément. Je vais raconter ça, hein? D'accord? Ouais, d'accord, hein, d'accord. Donc hier, je rentre chez moi. C'est une porte, c'est du mime. Non, faut pas ricaner, hein. Je vais bien, tout va bien. J'étais content hier de rentrer chez moi. Enfin, hier soir, j'étais un petit peu crevé. Non, j'étais bien. Oh, j'étais en pleine forme. Je serais bien retourné travailler. Si j'avais du boulot. J'aurais bien, tout va bien. Non, en fait, hier soir, je me suis couché comme tous les soirs à 18h30. Seul. Oui, je vis seul. Génial. Génial! Et si vous êtes ensemble, séparez-vous! Attends, c'est génial d'être tout seul! Tu sais, t'es là, t'es chez toi, ouais, je suis tout seul, ouais! Ah, hein? Y a personne là chez moi! Oh! Y a personne? Génial! Ah, tu peux faire ce que tu veux quand tu vis tout seul. Par exemple, tu fais. Rien. Je vais bien, tout va bien. Non, t'allumes la télé. Voilà, c'est ça, t'allumes la télé. Ah, et tu zappes, tu l'éteins, tu fais ce que tu veux avec ta télé. Tu t'en fous, t'es tout seul. Non, tu vas dans le frigo. Voilà, tu vas dans le frigo. Voilà. Il est plein, mon frigo. Tu peux tout manger, personne t'engueule. Et tu grossis tout seul. Non, tu mets des miettes dans le lit le matin, des miettes et des biscottes, et tu te grattes tout seul. T'as moins de vaisselle. Mais c'est toi qui l'as fait. Attendez. Ouais. Ça va pas, là. Ça va pas. Je m'excuse, mais je vais aller m'allonger un petit peu, d'accord? Non, je m'excuse, mais pour l'instant, je crois que c'est plutôt la technique du « je m'emmerde ».
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6: Il
2: il est sympa et attirant. Mais méfiez-vous,

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le dimanche 4 octobre, à Villers-Saint-Sépulcre, aura lieu la brocante rose dans les rues du village, une brocante à l'initiative de la commune et au profit de l'association Perspectives contre le cancer. L'emplacement est à réserver en mairie pour la somme de 4 euros les 2 mètres linéaires. Et les renseignements se font au 03 64 19 85 18. 03 64 19 85 18 pour participer à cette brocante rose à Villers-Saint-Sépulcre le dimanche 4 octobre.

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La Confédération syndicale des familles de Liancourt-Beauvais nous annonce qu'elle tiendra un stand le dimanche 4 octobre de 10h à 18h lors de la fête de l'automne qui a lieu au parc floral rue Louis Aragon à Liancourt. Ce sera un moment de partage et de communication sur l'association La fête de l'automne qui, par ailleurs, propose une bourse aux plantes, un marché local, de la restauration et des animations à l'initiative de la ville de Liancourt. Pour plus d'informations, vous pouvez appeler le 03 44 73 50 55. 03 44 73 50 55 à propos de la présence de la CSF durant la fête de l'automne à Liancourt le dimanche 4 octobre.

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L'association La Joie de Vivre de Chevrières nous annonce son prochain thé dansant qui aura lieu le dimanche 10 octobre à la salle des fêtes avec la présence sur scène de l'accordéoniste Patrick Tuillier. L'entrée est à 12 euros et cela commence à 14h30 jusqu'à 19h30 et les réservations peuvent se faire au 06 61 73 94 25 auprès d'Aline au 06 61 73 94 25 pour ce thé dansant à Chevrières avec La Joie de Vivre le dimanche 4 octobre.

Le club des collectionneurs du Clermontois nous annonce leur prochain week-end d'exposition qui aura lieu les samedis 3 et dimanche 4 octobre à Agnetz, à la salle du parc. Une exposition multicollection où 43 collectionneurs et collectionneuses présenteront une sélection de leurs trouvailles, qu'elles soient ludiques ou plus ciblées sur le patrimoine. Vous y trouverez des objets en étain, boîtes à pilules, pèse-lettres, animaux en laiton, joueurs de cartes, poupées thaïlandaises, maison Disney et même un Grogu Star Wars et bien d'autres choses encore. Pour la partie centrale, un thème sur les routes de la soie vous sera proposé avec une grande carte de l'Asie jusqu'aux portes de l'Europe qui indiquera les pays traversés par cette route, ainsi que des objets, foulards, soieries, costumes qui seront reliés à ces pays. L'exposition est libre et sera ouverte au public les samedis 3 et dimanche 4 octobre de 10h à 17h30. Exposition multicollection avec le club des collectionneurs du Clermont-Toi à Agnetz, samedi 3 et dimanche 4 octobre.

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1: Bonjour, bienvenue sur Radio Mercure, balade en chanson, oui, votre rendez-vous de chansons françaises durant une heure, avec un programme varié, évidemment. Radio Mercure 93 FM. Très attendu, le nouvel album du jeune dandy belge Pierre de Maer vient d'arriver, avec 12 titres créés en famille, le plus souvent, et tous inspirés d'histoires vraies. Fan inconditionnel de Clara Luciani, ils se sont associés pour ce duo plein d'humour sur l'histoire d'un coup de foudre non réciproque, Pierre de Maer avec Clara Luciani, quasiment parfait.

0: Voilà, c'est sympa. C'était Clara Luciani et Pierre Demaer. Eh bien, nous sommes en automne depuis le 23 septembre, même si le ciel ne le laisse pas paraître. En 1966, Françoise Hardy s'est penchée avec succès et beaucoup de tendresse sur un rendez-vous d'automne.
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Il y a 3 ans déjà, Christophe Maé posait un regard sur le temps qui passe, avec des influences musicales nées lors d'un voyage au Cap-Vert. Un très bel accueil pour cet album « C'est drôle la vie ».

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C'était Christophe Maé. C'est drôle, la vie. Changement d'époque et de style en retrouvant dans Balade en chanson sur votre station Radio Mercure l'une des dernières figures de la chanson réaliste, Georgette Lemaire. Avec une valse qui connut à l'époque Yéyé un beau succès, c'était en 1966, début

Quittons le romantisme pour aborder le thème de la résistance face aux répressions des dictatures militaires connues par l'Amérique latine dans les années 80, avec cette chanson de Michel Berger, qu'il interpréta en 1983 après France Gall et avant Johnny, Michel Berger, Diego, libre dans sa tête.

Séquence nouveauté avec la jeune Belge, emblématique candidate de la Star Academy 2025-2026, qui crée la surprise en dévoilant son premier single officiel, écrit et composé par ses soins, Anouk Tapot.

Séquence orchestrale maintenant, Barry Lippmann, un bel orchestre de beaux arrangements, balade en chanson le mardi 11h midi, seconde diffusion, le jeudi 14h-15h avec Christophe Riboud.

0: Voici le mois d'octobre qui pointe son nez. Au revoir les longues journées. Pourtant, en écoutant Francis Cabrel, on se dit qu'octobre est un bien joli mois.
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1: En 1965, Pierre Barou revisita une sympathique bossa nova brésilienne, Agua de Beber, qui connut beaucoup d'interprètes, de Sacha Distel à Benjamin Biolay et Feu Chatterton. Vanille, l'an dernier, en fit une reprise bien agréable. Ce n'est que de l'eau.

Vanille, la fille de Julien Clerc, ce n'est que de l'eau. Entièrement signée Jean Ferrat en 1964, cette chanson, Oura, profondément idéaliste, célèbre l'amitié et l'espoir du changement social pour la liberté de tous les peuples.

Jean Ferrat, que l'on a toujours plaisir à retrouver. Il y a 2 ans, sortait le premier album du duo Jack et Carla, Oxygène, qui laissait deviner la suite de cette belle entente musicale, une vision de réalisme amoureux, vie de rêve, Jack et Carla.

Autre forme de réalisme que nous proposait en 2001 Liane Folly, en nous invitant à tomber les masques et se montrer tel que l'on est. Sur une orchestration signée Catherine Lara, Liane Folly, Être vrai.

Ah, la liberté, un thème bien usuel chez les auteurs. Kenji Girac ne manque pas à l'appel dans son dernier album « Vivre avec cette espérance, tant qu'on est libre ». Kenji. Caché.

Retour sur un grand succès, je ne vous dis pas le titre, vous le connaissez par cœur, un grand succès de Demis Roussos, interprété et arrangé de façon magnifique par le grand orchestre de Paul Moria sur le 93 FM.

0: Souvenir.
1: Un homme et une femme, Shabadabada, célèbre refrain devenu un succès mondial en 1966. Il ouvre notre séquence Chansons du patrimoine avec cette semaine Nicole Croisille, inoubliable voix de la bande originale du film de Claude Lelouch, Palme d'or au Festival de Cannes, oscarisé en 67, une composition de Pierre Barou et de Francis Lay.

0: indémodable, Nicole Croisi, un homme et une femme. C'est une chanson rafraîchissante qu'écrivit et mit en musique Anne Silla il y a 2 ans, après la traversée de lourdes épreuves, le goût des choses.
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Les années 70, on aime bien. Grande époque de popularité et succès en chaîne pour Gérard Lenormand, qui chantait toute la force d'une amitié indestructible en 1973, « Si tu ne me laisses pas tomber, Gérard Lenormand ».

1983 maintenant, travail commun entre Isabelle Adjani et Serge Gainsbourg pour expliquer leur vision d'une rupture amoureuse sans lendemain, ok, pour plus jamais, Isabelle Adjani.

Après une balade en chansons bien éclectiques, quittons-nous jusqu'à la semaine prochaine en compagnie de Sansemilia, les Grenoblois, adeptes du reggae, qui nous souhaitaient en 2004 tout le bonheur du monde, pensée à laquelle je me joins.

Merci de votre écoute. Émission à retrouver sur notre application Mercuroplay. À la semaine prochaine, c'était Christophe Pébou et restez fidèles à Radio Mercure.

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Une brocante à l'initiative de la commune et au profit de l'association Perspectives contre le cancer. L'emplacement est à réserver en mairie pour la somme de 4 euros les 2 mètres linéaires. Et les renseignements se font au 03 64 19 85 18. 03 64 19 85 18 pour participer à cette brocante rose à Villers-Saint-Sépulcre le dimanche 4 octobre.

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La Confédération syndicale des familles de Liancourt-Beauvais nous annonce qu'elle tiendra un stand le dimanche 4 octobre de 10h à 18h lors de la fête de l'automne qui a lieu au parc floral rue Louis Aragon à Liancourt. Ce sera un moment de partage et de communication sur l'association. La fête de l'automne qui, par ailleurs, propose une bourse aux plantes, un marché local, de la restauration et des animations à l'initiative de la ville de Liancourt. Pour plus d'informations, vous pouvez appeler le 03 44 73 50 55. 03 44 73 50 55. À propos de la présence de la CSF durant la fête de l'automne à Liancourt le dimanche 4 octobre.

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Le club des collectionneurs du Clermontois nous annonce leur prochain week-end d'exposition qui aura lieu les samedis 3 et dimanche 4 octobre à Agnetz, à la salle du parc. Une exposition multicollection où 43 collectionneurs et collectionneuses présenteront une sélection de leurs trouvailles, qu'elles soient ludiques ou plus ciblées sur le patrimoine. Vous y trouverez des objets en étain, boîtes à pilules, pèse-lettres, animaux en laiton, joueurs de cartes, poupées thaïlandaises, maison Disney et même un Grogu Star Wars et bien d'autres choses encore. Pour la partie centrale, un thème sur les routes de la soie vous sera proposé avec une grande carte de l'Asie jusqu'aux portes de l'Europe qui indiquera les pays traversés par cette route. Ainsi que des objets, foulards, soieries, costumes qui seront reliés à ces

pays. L'exposition est libre et sera ouverte au public les samedis 3 et dimanche 4 octobre de 10h à 17h30. Exposition multicollection avec le club des collectionneurs du Clermontois à Agnetz, samedi 3 et dimanche 4 octobre.

le dimanche 4 octobre à Villers-Saint-Sépulcre aura lieu la brocante rose dans les rues du village, une brocante à l'initiative de la commune et au profit de l'association Perspective contre le cancer. L'emplacement est à réserver en mairie pour la somme de 4 euros les 2 mètres linéaires. Et les renseignements se font au 03 64 19 85 18. 03 64 19 85 18 pour participer à cette brocante rose à Villers-Saint-Sépulcre le dimanche 4 octobre.

0: L'Union nationale des combattants de Ferrières-en-Bray nous annonce leur thé dansant qui se déroulera le samedi 10 octobre à la salle polyvalente Maurice Anquetin. C'est Hervé Delohen à l'accordéon et Michel Richard à la trompette qui vous accompagneront sur cet après-midi dansant à partir de 14h jusqu'à 19h. L'entrée est à 12€ et vous réservez au 06 79 43 76 93. 06 79 43 76 93 pour ce thé dansant à Ferrières-en-Bray le samedi 10 octobre.
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Le comité des fêtes de Noailles organise sa soirée disco le samedi 10 octobre à partir de 20h à la salle Parisifontaine à Noailles. L'entrée est à 30€ pour les adultes et 20 pour les enfants jusqu'à 12 ans. C'est une soirée disco avec menu puisqu'une paella sera servie ce soir-là. Une soirée qui sera également animée d'un concours du plus beau déguisement. Renseignements et inscriptions au 07 67 21 72 75 07 67 21 72 75. Venez danser, vous amuser et passer une inoubliable soirée le samedi 10 octobre à partir de 20h à Noailles pour cette soirée disco.

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2: Bonjour à toutes, bonjour à tous, c'est Jean-Claude qui vous souhaite le bonjour en ce dimanche, si vous écoutez l'émission à 8h30 ce dimanche matin, ou un bon après-midi si vous l'écoutez le mardi à 14h en seconde diffusion, cette escapade en stéréo. Une demi-heure de musique instrumentale qui sera placée un peu sous le signe de la télévision du début de son existence dans les années 50 avec des génériques de l'ORTF. Autant vous dire qu'il y aura pas mal de titres en mono, mais en tout cas, c'est la rareté qui va faire l'intérêt de cette émission. Mais avant d'entamer cette petite session consacrée au générique de l'ORTF, un peu de sitar. On n'a pas souvent l'occasion d'en entendre dans cette émission. Eh bien, nous allons en écouter trois passages, avec tout d'abord un musicien français qui vit actuellement à Melbourne, en Australie. Voici Étienne Delaveau. Étienne Delaveau qui nous interprète El Condor Passa, un titre de Simon & Garfunkel à la sitar.

Un premier titre très scintillant par le sitariste Étienne Delaveau. On va rester avec les sitaristes français, un morceau un peu plus rythmé qui a été composé par Martial Meuray, qui est également un musicien concertiste français qui est à l'origine du renouveau de la sitar en France. Il a découvert dès son plus jeune âge, en 1965, il apparaîtra même dans le journal télévisé de 20h, seule chaîne de l'ORTF à l'époque, émission sur laquelle nous reviendrons tout à l'heure. Et puis s'en suivront des rencontres avec Jacques Brel, Charles Aznavour, Brassens, Guy Béard. Il accompagnera aussi quelques artistes de renom, tels que Charles Trenet, Georges Moustaki, Yvan Rebroff, Marie Laforêt et même un autre sitariste mais hindou, Ravi Shankar. Il enregistrera quelques musiques pour la télévision et également pour quelques dramatiques. On l'écoute ici dans un titre qu'il a composé lui-même dans les années 70 qui s'intitule « Kikadi ». Voici Martial Meuray à la sitar.

Le sitariste Martial Murray qui nous interprétait Kikadi. Et on ne peut pas parler de sitar sans entendre Anton Karas, bien sûr, viennois d'origine, célèbre sitariste d'origine hongroise et tchèque. Le voici ici dans une version très bien orchestrée de son fameux thème d'Harry Lime pour le film d'Arthur Reed en 1948, Arthur Reed, pardon, Le Troisième Homme.

Une version toute rutilante qui nous change un peu de la version clinquante et nasillarde que l'on peut entendre en guise de générique dans le film d'Oliver Reed, Le Troisième Homme. Ici, c'était donc un réenregistrement en stéréo avec Anton Karas à la sitar et un magnifique orchestre pour l'accompagner. Et puisqu'on est dans les musiques pour l'image, et pourquoi pas les musiques pour la télévision, histoire de se replonger cette fois-ci dans l'univers de l'ORTF. Et là, on va se taper quelques titres en mono, il faut bien, c'est l'époque. Ici, c'est Charles Williams, qui est un compositeur anglais dont un des titres a servi de générique à l'ouverture d'antenne des programmes de l'ORTF, puisque à l'époque la télévision n'émettait pas 24 heures sur 24, il y avait des débuts de programme et des fins de programme. Et voici l'ouverture des programmes avec une composition intitulée Girls in Grey, les filles en gris, qui a servi d'ouverture au programme de l'ORTF à ses tout débuts.

Artificiellement enregistré en stéréophonie, c'était donc le thème d'ouverture des programmes de l'ORTF dans les années 50. Et on poursuit avec un autre générique un petit peu similaire que l'on doit à un musicien anglais qui s'appelle Walter Collins, dont le titre que nous allons entendre a été utilisé pour le premier journal télévisé de la RTF. C'était en 1949, une initiative du journaliste Pierre Sabag. Voici le journal télévisé de la RTF, le générique par Walter Collins.

Allez, n'ayons pas peur des mots, des titres que les moins de 50 ans ne peuvent pas connaître. Les génériques de l'ORTF, dont certains ne sont jamais encore passés dans Escapade en stéréo, c'est notre plaisir ici de vous partager notre phonothèque avec à présent la musique de la série Le Club des Inventeurs. C'est une émission de télévision qui était présentée dans les années 50. Il y avait sur le plateau Claude-Henri Salerne, André Lamotte, ainsi que Fernand Almandéry et Jacques Morion, qui, assis derrière une table, écoutaient les explications des inventeurs qui se succédaient devant la caméra pour présenter leurs inventions et à qui le jury posait de très nombreuses questions. Eh bien, voici le générique. Ici aussi, ce n'est pas une musique originale pour l'ORTF, c'est une reprise d'un thème de Rod Goodwin qui s'appelle Handyman. Voici le générique du Club des Inventeurs.

Et ben voilà. C'est plus le club des bricoleurs que le club des inventeurs. On finit par se taper sur les doigts avec un marteau quand on bricole un petit peu. C'était donc le générique du club des inventeurs en 1950, une émission présentée par l'ORTF. On va rester avec Ron Goodwin, à qui on devait ce générique, pour une autre utilisation de sa discographie pour un thème d'une émission, la première émission littéraire de la télévision française qui s'appelait Lecture pour tous, proposée par Jean Darcy et présentée par Pierre Dumayet, Pierre Desgroupes et Max-Paul Fouché. La première diffusion date de 1953. Cette émission s'est poursuivie jusqu'en 68 et d'ailleurs donnera lieu à d'autres émissions littéraires jusqu'à aujourd'hui, donc à la télévision. Voici par Ron Goodwin le titre Rainbow Run, qui est donc le générique de Lecture pour tous.

De la véritable musique légère hein, dans Escapade en stéréo, même si certains titres sont en mono aujourd'hui. On continue cette fois-ci avec un titre qui vous est peut-être plus familier puisque plus récent pour une émission de Solange Peter qui date de 1964 et qui était programmée le dimanche soir vers 17h30-18h sur la première chaîne de l'ORTF, puis sur TF1 jusqu'en 1986 quand même. C'est Histoire sans parole avec des extraits de courts-métrages, de films américains principalement et muet, notamment Chaplin, Harold Lloyd. Il y avait également des productions de Max Sennett, des Laurel et Hardy, et cet instrumental signé Jean Wiener qui date de 64 est basé sur une musique de Joseph Daly intitulée Chicken Reel. Le voici ici interprété par les Cipolos.

En sifflant la polka, un titre très récréatif, interprété par les Cipolo pour l'émission Histoire sans parole. On va rester avec la musique récréative. Quant au générique de l'ORTF, eh bien, nous les retrouverons dans d'autres émissions, car nous avons encore quelques petites pépites à vous proposer. Voici Fred Rosendahl avec le champagne galop. C'est un galop au xylophone qui date de 1958.

Une composition d'Hans Christian Lubi pour Champagne Polka est ici interprétée par Fred Rosendahl pour presque clôturer cette émission Escapade en stéréo que vous retrouverez dès à présent en podcast grâce à l'application Mercure Play. Et on va terminer avec un titre en stéréo. Marcel Azola à l'accordéon accompagnant l'orchestre de Pierre Porte pour un album consacré à Édith Piaf. Voici La Foule pour terminer Escapade. À très bientôt à toutes et à tous.

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Mon demeure au Cameroun, Joël Lapierre. 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

Bonjour les cowgirls et les cowboys, bienvenue dans Country Road, dans mon ranch Radio Mercure à 93 FM. Patrick H2 pour vous accompagner à travers les plaines de l'Ouest. Aujourd'hui, c'est une mission hommage à Dolly Parton qui nous a quittés le 25 août 2026. Nous retracerons sa carrière. Nous irons dans la ville de Sevierville, où elle est née. Et nous écouterons bien sûr Dolly Parton tout au long de cette émission. Ses plus grands tubes, et on va commencer avec Jolene de Dolly Parton. Hommage à Dolly Parton dans Country Road. Jolene.

Ah, Dolly Parton avec Jolene, et puis nous allons entendre 9 to 5, qui est tiré du film d'une comédie sortie en 1980, réalisée par Colin Higgins, et le film met en vedette Dolly Parton, bien sûr, Jane Fonda et Lily Tomlin.

9 to 5 de Dolly Parton, c'était un hymne sur le monde du travail. Et puis Jolene, juste avant, en 1973, son titre le plus emblématique, repris dans le monde entier. Et puis là, une reprise qui a été faite par Whitney Houston, mais l'original c'est Dolly Parton, I Will Always Love You. Country Road en hommage à Dolly Parton.

Dolly Parton, I'll Always Love You. Dolly Rebecca Parton est née le 19 janvier 1946 dans une cabane très pauvre et isolée des Great Smoky Mountains de Tennessee. Quatrième d'une fratrie de 12 enfants, elle développe très tôt une passion dévorante pour la musique à l'église et à la radio locale. Munie d'une guitare de fortune et d'une ambition débordante, la jeune fille s'installe à Nashville dès le lendemain de l'obtention de son diplôme de fin d'études secondaires en 1964. Sa rencontre cruciale avec Porter Wagoner en 1967 propulse sa voix cristalline sur le devant de la scène country nationale grâce à des duos mémorables. Devenue rapidement une autrice-compositrice prolifique et indépendante, elle enchaîne les succès planétaires en solo au cours des années 1970. Des chefs-d'œuvre incontournables comme Jolene qu'on vient d'écouter et l'émouvant I Will Always Love You assoit définitivement son immense talent d'écriture. Sa signature visuelle excentrique faite de perruques blondes, volumineuses, de talons hauts et de strass dessine un personnage haut en couleur, adoré du public. Elle aimait mettre des perruques blondes pour se moquer un peu des... Vous savez, des blondes, on dit beaucoup d'histoires sur elle. Eh bien, elle en a fait une chanson parodique montrant que les blondes n'étaient pas si bêtes que ça. Dumble Blonde.

Dame blonde, Dolly Parton, pour montrer que les blondes sont aussi intelligentes et raffinées. Et voici Coat of Many Colors.

Coat of Many Colors, Dolly Parton. Cette chanson est une autobiographie de Dolly Parton et aussi on va aller dans sa ville natale, Sevierville, nichée au pied des Great Smoky Mountains. Petite et chaleureuse, elle reflète l'Amérique rurale avec ses maisons en bois et ses paysages verdoyants. C'est ici que Dolly Parton a grandi, inspirée par la musique et la vie simple des montagnes. La ville rend hommage à son icône avec une statue et de nombreux souvenirs de sa carrière. Sevierville incarne les racines profondes de la musique country. Et Sevierville, eh bien, c'est dans le Tennessee. Et Dolly Parton a consacré une chanson à cet état. My Tennessee Mountain Home, Dolly Parton.

Dolly Parton aimait son Tennessee, My Tennessee Mountain Home, et puis elle a fait une deuxième chanson qui s'appelle Tennessee Homesake Blues. Country Road, hommage à Dolly Parton.

Un Tennessee Homicide Blues de Dolly Parton. Et puis pour finir, la vie de cette grande légende de la country qu'est Dolly Parton. Icône culturelle mondiale, elle s'est éteinte le 25 août 2026 à l'âge de 80 ans à Nashville, emportée par un cancer. Entre-temps, sa carrière s'était transformée en un véritable empire commercial et cinématographique majeur, marqué par des rôles phares à Hollywood. Elle triomphe notamment au cinéma dans le film culte 9-5 en 1980 et gagne d'innombrables récompenses prestigieuses. Parallèlement à sa musique, elle bâtit le célèbre parc à thème d'Hollywood dans sa région natale pour stimuler l'économie locale. Sans enfants, elle consacre une immense partie de sa fortune aux autres, notamment à travers sa fondation Imagination Library. Ce programme philanthropique distribue plus de 300 millions de livres gratuits aux jeunes enfants à travers la planète. Mariée pendant près de 60 ans à Carl Dean, elle laisse derrière elle un répertoire de 3000 chansons. Une œuvre secrète, scellée dans une boîte en bois, attend même ses admirateurs pour l'année 2046. Je voulais finir cette émission hommage à Dolly Parton avec un trio Dolly Parton, Linda Ronstadt et Emmylou Harris, parce qu'elle aimait bien les collaborations féminines. « To know him is to love him ».

Dolly Parton, Linda Ronstadt et Emilio Harris pour lui rendre hommage. Vous étiez dans Country Road avec Patrick H2. Country Road, c'est tous les samedis de 17h à 17h30 et le mardi en rediffusion de 15h à 15h30. Nous reviendrons plus classique la semaine prochaine, mais là nous étions dans une émission dédiée à Dolly Parton pour lui rendre hommage. Je vous dis à la semaine prochaine.

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Le club des aînés de Thieu organise son thé dansant le dimanche 11 octobre de 14h30 à 19h30. Il sera animé par Anno Guimard et l'entrée est à 12 euros. Ça se déroule à la salle polyvalente de Noyers-Saint-Martin et vous pouvez désormais réserver au 06 89 04 69 48 06 89 04 69 48 pour ce thé dansant qui se déroulera le dimanche 11 octobre à Noyers-Saint-Martin.

Un concours de belote est organisé à Villers-Saint-Sépulcre le dimanche 18 octobre à 14h. L'ouverture des portes a lieu à 13h et le début du concours à 14h. Pour la participation, il vous sera demandé 10€ par personne et les réservations se font au 06 46 05 09 65. 06 46 05 09 65 pour ce concours de belote à Villers-Saint-Sépulcre le dimanche 18 octobre à la salle Charlie Chaplin.

Le club de l'amitié de la Versine vous invite à son thé dansant qui aura lieu le dimanche 25 octobre de 14h30 à 19h à la salle des fêtes. Il sera animé par les trois musiciens de la formation Archipel. Le prix d'entrée est de 12€. Vous pouvez dès à présent réserver auprès de Madame Guénin, la présidente, au 03 44 07 75 62. 03 44 07 75 62 ou auprès de la vice-présidente 07 61 41 48 76 pour participer au thé dansant du club de l'amitié de la Versine le dimanche 25 octobre.

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Le dimanche 4 octobre, à Villers-Saint-Sépulcre, aura lieu la brocante rose dans les rues du village, une brocante à l'initiative de la commune et au profit de l'association Perspective contre le cancer. L'emplacement est à réserver en mairie pour la somme de 4 euros les 2 mètres linéaires. Et les renseignements se font au 03 64 19 85 18. 03 64 19 85 18 pour participer à cette brocante rose à Villers-Saint-Sépulcre le dimanche 4 octobre.

Le prochain thé dansant au jardin du peintre André Van Beck à Saint-Paul aura lieu le jeudi 8 octobre et c'est Rodrigue Ortiz qui sera sur scène pour vous faire danser de 14h à 18h. Le prix d'entrée est de 14€ et vous pouvez vous renseigner par SMS au 06 07 70 77 69. 06 07 70 77 69. Pour vous inscrire à ce thé dansant à Saint-Paul le jeudi 8 octobre.

Le prochain thé dansant au jardin du peintre André Van Beck à Saint-Paul aura lieu le jeudi 8 octobre et c'est Rodrigue Ortiz qui sera sur scène pour vous faire danser de 14h à 18h. Le prix d'entrée est de 14€ et vous pouvez vous renseigner par SMS au 06 07 70 77 69. 06 07 70 77 69. Pour vous inscrire à ce thé dansant à Saint-Paul le jeudi 8 octobre.

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0: Peut-être êtes-vous en train de nous écouter le dimanche. Eh bien, bon dimanche à tous. Quoi qu'il en soit, l'actualité du cinéma, ça revient sur Radio Mercure. C'est Jean-Claude au micro, accompagné de Jean-Luc. Bonjour Jean-Luc.
1: Bonjour Jean-Claude, bonjour à toutes et à tous. Bienvenue sur les ondes de Radio Mercure. Bienvenue dans notre salle de cinéma éphémère, Cinématique Sans Tox, saison 12.
0: Premier épisode.
1: Et il sera question dans Cinématique Sans Toc déjà d'une première mise au point. Cinématique Sans Toc, maintenant vous allez nous retrouver une fois par mois, mais les autres mardis, on ne vous laisse pas seul, puisqu'on vous donne rendez-vous avec Ciné Qua Non.
0: Le cinéma Nouvelle Mouture sur Radio Mercure, hein. C'est l'actualité tous les derniers mardis du mois, comme aujourd'hui.
1: Voilà, avec plus de travail sur cette émission, plus d'événements, plus
0: d'exclusivité,
1: plus d'exclusivité.
0: Voilà.
1: Donc qui dit plus de travail dit une émission moins fréquente.
0: Et c'est l'occasion aussi de donner finalement de la place également, comme à l'accoutumée, à de la musique de film, et ce sera les autres mardis du mois.
1: Donc ça sera Ciné Qua Non à la même heure, à 18h sur les ondes.

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1: Et cette semaine, place à l'actualité, et pas seulement l'actualité.
0: On va remettre notre bouée, on va repenser à cette fameuse canicule qui est d'ailleurs maintenant notre nouveau générique. Alors c'est absolument, ça avait été choisi avant cet oui. été bizarroïde que nous oui. avons vécu, mais justement le premier film dont nous allons parler, c'est un film qui a surpris cet été, c'est la fin d'Oak Street, qui est d'ailleurs un film qui parle un petit peu de canicule, mais bon, de façon un peu dispersée, on va vous en parler après. Et puis cinéma, série, tous ces éléments et une équipe de films que nous avons eu la chance de rencontrer cet été pour nous parler d'un film qui sort le 7 octobre. Il s'agit du dernier film avec Kev Adams, écrit par Kev Adams, La Maison de nos Rêves.
1: Mais avant d'entamer l'actualité et la fin d'Oak Street, le film que vous avez peut-être vu cet été depuis le 12 août dernier, une chanson par le groupe Fontaines d'ici, ça s'appelle Marianne. C'est le coup de cœur de la rédaction de Radio Mercure et de Cinématique sans toc.

0: C'est Cinématique sans toc, c'est sur Radio Mercure. Sorti le 12 août dernier, l'occasion de revenir sur, eh bien justement, les films que peut-être vous avez manqués mais qui sont encore à l'affiche. On peut dire que c'est un des blockbusters SF événements de cet été au cinéma. Ça s'appelle La fin d'Oak Street, Jean-Luc. C'est sorti le 12 août.
1: Effectivement, Jean-Claude. Et justement, la question, est-ce que c'est un film de SF? Bonne question. Vous rentrez chez vous, votre maison est là, votre rue est là, votre voisin est là. Bref, une journée parfaitement normale et puis soudain, votre quartier disparaît. Pas de maison, pas la rue, pas les voisins, tout le quartier. Bienvenue dans la fin de Oak Street.
2: Vous avez vu la lumière bizarre qu'il y a eu cette nuit?
3: Une lumière bizarre?
2: Il y a le vent qui soufflait hyper fort. Le chien flippé, il arrêtait pas d'aboyer.
4: C'était peut-être un hélicoptère?
5: Ou une soucoupe volante. Des extraterrestres.
6: N'importe quoi.
1: David Robert Mitchell, le réalisateur de It Follows, nous emmène cette fois dans une banlieue américaine apparemment tranquille, Oak Street. Des maisons bien alignées, des familles, des voisins, des enfants, et puis un mystérieux phénomène cosmique arrache littéralement le quartier à son environnement habituel. Les Platt, la famille au centre du film, se retrouvent alors dans un endroit qu'ils ne connaissent absolument pas. Et surtout, ils comprennent rapidement une chose. Ils ne sont plus chez eux.
7: On n'a plus d'eau maintenant.
8: Apparemment, c'est tout le quartier qui a plus de courant.
7: C'était quoi ça?
1: Anne Hathaway, Evan McGregor incarnent Denise et Gray Platt, un couple déjà fragilisé par ses propres problèmes. Et c'est là que le film devient intéressant. Parce qu'avant même de devoir survivre à ce nouvel environnement, cette famille doit déjà essayer de survivre à elle-même. Et autour d'eux, la nature n'est plus vraiment ce que l'on connaît. Il y a des créatures étranges, des dinosaures, des prédateurs, et une impression permanente que quelque chose les observe.
9: Dépêche-toi, cours !
1: Mais Daniel Robert Mitchell ne nous montre pas tout, évidemment. Il préfère parfois nous faire entendre un bruit, apercevoir une ombre, un mouvement derrière une fenêtre, une énorme créature qui passe au loin. Et c'est souvent beaucoup plus efficace que de nous montrer directement le monstre. Le film possède d'ailleurs un petit parfum de cinéma fantastique des années 80. On pense forcément à Spielberg, à Jurassic Park, à Super 8. Mais avec une ambiance beaucoup plus inquiétante. Et puis il y a cette idée assez géniale, prendre le décor le plus banal du monde et le transformer en territoire hostile. Votre salon devient votre refuge, votre jardin devient dangereux. Votre rue devient une jungle. Et votre voisin que vous trouviez peut-être pénible hier encore, devient soudain quelqu'un dont vous avez absolument besoin. Alors, est-ce que la fin de Oak Street est un grand film de science-fiction? Le film divise, notamment parce que son scénario prend des chemins assez surprenants et laisse volontairement certaines questions ouvertes. Mais il y a au moins une qualité. Il ose proposer autre chose. Ce n'est pas simplement un nouveau film de dinosaures. C'est une histoire de famille, de survie, de choix. Et finalement, de ce que nous sommes capables de faire lorsque notre monde familier disparaît. Et finalement, la fin d'Oak Street pose une question assez simple. Et si demain, votre quartier disparaissait, qu'est-ce que vous emporteriez avec vous? Votre téléphone? Votre portefeuille? Les clés de la voiture? Moi, j'ai une réponse. Beaucoup plus simple. Je prends le chien et je laisse le voisin.
0: La fin d'Oak Street dont Jean-Luc vient de vous parler est disponible depuis le 12 août et vous pouvez toujours le visionner au cinéma. C'était notre séance de rattrapage et à présent, on va passer au nouveau film de la comédienne Géraldine Nakache qui, une fois de plus, a repris sa casquette de réalisatrice pour un thriller social saisissant sur l'emprise amoureuse. Ça s'appelle « Si tu penses bien » et c'est sorti le 16 septembre.
1: Parce que dans le nouveau film de Géraldine Nakache, cette phrase, qui pourrait sembler rassurante, devient peu à peu inquiétante. Avec « Si tu penses bien », Géraldine Nakache change complètement de registre. Après « Tout ce qui brille », New York, ou « J'irai où tu iras », elle quitte la comédie pour nous emmener dans un drame psychologique particulièrement étouffant. On rencontre Gilles, interprété par Monia Choukri, et Jacques, joué par Niels Schneider.
3: Jacques m'a toujours dit, je pense qu'il faut attendre la bonne, je pense qu'elle viendra au bon moment. Et comme tu sais, si tu penses bien,
2: il n'arrivera que du bien.
1: Au début, c'est une histoire d'amour, une rencontre, une passion, un couple qui se construit et puis, doucement, quelque chose change. Jacques commence à contrôler les mots, les habitudes, les relations avec les autres. Rien de spectaculaire. Et c'est justement ce qui rend le film dérangeant. Parce que l'emprise ne commence pas forcément par des grands coups de tonnerre. C'est peut-être commencer par une petite remarque, un conseil, une inquiétude. C'est toi qui choisis, c'est à toi de voir. Une phrase qui semble presque gentille. Si tu penses bien, il ne t'arrivera que du bien. Et petit à petit, Gilles ne sait plus très bien si elle pense encore par elle-même. C'est là que Géraldine Nakache réussit quelque chose d'intéressant. Elle ne nous montre pas simplement une femme victime d'un homme, elle nous montre le mécanisme, comme une personne peut progressivement perdre ses repères sans même s'en rendre compte. Le film joue aussi avec le temps, avec une narration qui fait des allers-retours sur plusieurs années. On connaît parfois les conséquences avant de comprendre comment on en est arrivé là. Et ce procédé nous place presque dans la tête de Gilles. On cherche les signes, on se demande « mais comment n'a-t-elle pas vu ?» Et puis on réalise que nous non plus, peut-être, on ne les avait pas vus.
3: « Mazal Tov !»«
6: Demain, je te mets enceinte. »«
7: Je peux l'embrasser juste une minute. »
9: Et bon,
10: pourquoi faut que tu te reposes, mon
7: amour.
10: Anna, elle est fatiguée. Ça suffit, Kay.
11: Juste sa maman.
1: C'est aussi un film qui parle de religion, d'un milieu traditionnaliste juif. Mais Géraldine Nakache ne fait pas de la religion le sujet du film. Le véritable sujet, c'est l'utilisation du contrôle et des croyances pour enfermer quelqu'un. Et puis, il y a Monia Choukri. Elle est formidable dans ce personnage qui se transforme progressivement, qui doute, qui se perd, avant de tenter de reprendre le contrôle de sa propre vie. Elle reçoit d'ailleurs le prix d'interprétation au dernier festival d'Angoulême pour sa prestation dans ce film. Niels Schneider, lui, joue un personnage particulièrement troublant parce qu'il n'est pas immédiatement présenté comme un monstre. Et c'est probablement ce qui fait le plus peur.
12: Tu fais du mal à ton enfant. C'est mon enfant aussi, Gilles. Je préfère qu'elle bouffe du lait en poudre que tu la bousilles avec tes merdes, là. Oh, tu pleures encore comme ça devant ma fille, je te jure, je t'envoie à l'hôpital.
13: Une égoïste de merde.
14: Pas, s'il te plaît.
1: Si tu penses bien, ce n'est donc pas vraiment une histoire d'amour. C'est une histoire d'une femme qui va devoir réapprendre à penser par elle-même. Et après avoir vu le film, vous risquez de regarder cette phrase autrement. Si tu penses bien, tout ira bien. Parce que parfois, la vraie liberté commence simplement par une phrase. Et si je pensais autrement ?
3: 1, ça se dit Erad. Sa valeur numérique, c'est 13. C'est la même valeur numérique que le mot amour. Ça veut dire que c'est en faisant 1 qu'on peut s'aimer.
15: Comment je suis supposée faire 1 ? Moi, avec quelqu'un qui supporte ni ma famille, ni mon travail, ni mes amis ?
3: En faisant 1, Gilles, sans les autres.
15: Ma famille, mes parents, ça c'est les autres.
7: Pas d'histoire.
2: Tu manges, Gilles ?
0: Si tu penses bien, de Géraldine Nakache, qui n'est à l'affiche que depuis le 16 septembre, vous avez encore largement le temps d'en profiter, car comme il y a du monde dans les salles, le film a des chances de rester un petit peu plus longtemps que d'habitude.
1: Et Thierry Frémaux, sélectionneur du Festival de Cannes, avait certainement eu le nez creux en sélectionnant pour sa première mondiale le film de Géraldine Nakache, Si tu penses bien, pour sa première mondiale au dernier Festival de Cannes.

0: Nul n'est censé ignorer l'amour que Jean-Luc porte au chien. D'ailleurs, de temps en temps, on peut entendre Ambre, on peut entendre Ruby qui nous accompagne durant la réalisation de cette émission. Et raison de plus pour nous parler d'un film où il est question de chien, mais pas que. Car ce chien est aussi un des personnages principaux du dernier film David Ayer, avec également dans le rôle principal Brad Pitt. On est au cœur de la bête. Heart of the Beast, ça vient de sortir également au cinéma, Jean-Luc.
1: Alors c'est à l'affiche depuis le 23 septembre et je vous conseille tout particulièrement de voir ce film au cinéma. Et pourquoi pas dans la salle ICE au CGR de Beauvais. Je fais de la pub, j'ai pas d'intérêt particulier à en faire pour aller en salle ICE, mais franchement.
0: Non, mais dans le coin, c'est ce qu'il y a
1: film,
0: de.
1: C'est ce qu'il y a de plus beau à voir.
0: Ouais.
1: Dans
0: les paysages, c'est ça.
1: C'est magnifique. Alors, à savoir, petite anecdote quand même, le film se déroule, l'action se déroule en Alaska, mais le film n'a pas du tout été tourné en Alaska, il a été tourné en Nouvelle-Zélande. Mais bon, vous n'y verrez que du feu, comme moi.
2: Donne la patte. T'es un beau chien.
1: Brad Pitt a un nouveau partenaire de cinéma. Et il est beaucoup plus poilu que lui. Beaucoup moins bavard. Et franchement, il joue même peut-être un peu mieux. Il s'appelle Odin. Heart of the Beast, c'est l'histoire de James, ancien membre des forces spéciales, qui se retrouve avec son chien Odin en pleine nature sauvage de l'Alaska après le crash de leur avion. Et là, pas de réseau. Pas de GPS, pas d'Uber. Enfin si, Uber est là, bien sûr. Pourquoi ? Uber, c'est le vrai nom du chien qui joue Odin. Et c'est justement ce qui fait le charme du film. Parce que David Ayer, réalisateur de Fury, ne nous raconte pas seulement une histoire de survie, il nous raconte une histoire de fidélité. Un homme et son chien face au froid, à la faim, aux blessures, aux prédateurs, aux ours, aux loups, et à cette immensité qui peut vous faire disparaître en quelques minutes. Brad Pitt est très bon, évidemment. Mais il faut reconnaître une chose. Dès qu'Odin apparaît à l'écran, on ne regarde surtout que le chien. Un regard, une attitude, une hésitation, et il arrive à faire passer des émotions sans prononcer une seule parole, à part un ouaf de temps en temps. Finalement, Heart of the Beast est presque un film muet à deux personnages. Sauf que l'un des deux est Brad Pitt.
0: Voilà, c'est pas Odin, c'est...
1: C'est Ruby.
0: C'est Ruby. Quant au réalisateur, c'est vrai que c'est pas la première fois qu'il fait tourner Brad Pitt, puisqu'il avait engagé dans Fury, par exemple, un super film de guerre, et puis on lui doit Training Day.
1: C'est un réalisateur d'atmosphère, très clairement. Finalement, Heart of the Beast, c'est presque un film muet à deux personnages, sauf que l'un des deux est Brad Pitt, et l'autre un chien. Et parfois, c'est le chien qui semble avoir le plus de choses à dire. Le film ne réinvente pas le cinéma de survie. On connaît les paysages hostiles, les blessures, le froid, les dangers qui surgissent au mauvais moment. Mais il possède une qualité devenue assez rare. Il assume ses émotions. Et surtout, il nous rappelle une chose très simple. Quand tout s'écroule autour de vous, il reste parfois celui qui vous regarde sans rien vous demander et qui reste à vos côtés. Alors faut-il aller voir Heart of the Beast ? Si vous aimez Brad Pitt, oui. Si vous aimez les films de survie, oui. Et si vous aimez les chiens, alors là, oui, et vous prévoyez les mouchoirs. Heart of the Beast, c'est dans Cinématique sans toc, et pour une fois, le meilleur acteur a plutôt quatre pattes.
3: C'est rien, viens là. C'est un cauchemar. On n'est plus là-bas.
4: T'es la première personne que je vois dans un coin où circuler. Tu travailles dans quoi, James ?
3: Les forces spéciales, à la retraite.
4: J'ai remarqué dans la gueule de ton chien le truc en métal.
3: Odin était un chien de combat. Notre cible l'a frappé avec une brique.
4: C'est le même crétin qui lui a cassé la patte ?
3: Ouais.
4: J'espère que tu l'as remis à sa place.
3: Je lui ai collé une balle dans la tête.
4: Oh,

0: Cinématique sans toc, l'actu, c'était Born to Run, extrait du générique de fin d'ailleurs du dernier film dont on vient de parler, Heart of the Beast. Bruce Springsteen sur les platines de Radio Mercure et à présent, on continue l'actu avec cette fois-ci les news, les brèves.
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2: Crystal Lake, la série préquel de Vendredi 13 comptera 8 épisodes d'environ 1 heure, soit jusqu'à 480 minutes pour replonger dans les origines de la terrible histoire de Crystal Lake. Linda Cardellini incarnera Pamela Wirtz, la mère de Jason, dans cette nouvelle série produite par A24. Rendez-vous le 15 octobre pour découvrir les 8 épisodes. Prêt pour un plongeon dans Crystal Lake ? Le réalisateur Antonin Baudry a révélé avoir été contacté par Steven Spielberg qui voulait voir les deux films La Bataille de Gaulle. Antonin Baudry confie l'anecdote à Libération, un coup de fil passé depuis son yacht, précise le journal. Le diptyque La Bataille de Gaulle a fait près de 6 millions de spectateurs à l'heure actuelle et il est toujours en salle.
3: J'incarne tout ce que les Américains détestent. Je suis faible et je tiens tête.
2: De Paris à New York, Alice retrace le destin d'une femme aux multiples vies. Artiste, féministe, épouse, mère, entrepreneuse audacieuse, dans le milieu du cinéma, ses amours contrariés, ses combats professionnels et sa quête de reconnaissance traversent son histoire où s'invente le langage du cinéma. Le rôle-titre est incarné par Bérénice Bejo, qu'on a vu bien évidemment dans The Artist ou Sous la scène récemment sous Netflix. Elle donne la réplique à Thibaut Évrard en Léon Gaumont, mentor et figure tutélaire, Oscar Lesage dans le rôle d'Herbert Blacher, son mari et partenaire professionnel, Irène Jacob dans le rôle de Marie, la mère d'Alice, ainsi que Yannick Choira en Charles Pathé, rival et antagoniste. C'est donc avec cette grande distribution prestigieuse que vous retrouverez la série Alice Guy sur la plateforme HBO Max et en exclusivité à la télévision sur France Télévisions.
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0: Et comme on parlait d'actu télé, eh bien on va rester avec la télévision avec un documentaire événement qui est consacré à un chirurgien malfaisant, pour ne pas dire diabolique, en tout cas carrément dégueulasse. Il s'agit de Joël Le Squarneck et ça fait l'objet de ce documentaire qui a été réalisé par Cyril Danvers, Jean-Luc.
2: Oui Jean-Claude, cette série documentaire en deux volets retrace le parcours de Joël Le Squarneck, considéré comme l'un des plus grands prédateurs sexuels de l'histoire judiciaire française.
4: On m'appelait parce que c'était le gâteau et qu'il fallait que je sois présente, et sauf que je pouvais pas venir, j'ai été allongée à subir ses assauts. L'emprise qu'il avait sur moi a commencé, j'avais 5 ans, lors de ma communion. Il y avait un grand parc arboré, on jouait au cache-cache et il m'a emmenée dans le fond du bois. Et quand je suis arrivée, j'ai eu le droit d'une réprimande de mes parents parce que on m'appelait et que je ne venais pas.
2: Pendant plus de 30 ans, ce chirurgien a utilisé sa position et la confiance accordée à sa blouse blanche pour commettre des viols et des agressions sexuelles sur au moins 300 jeunes patients et patientes.
5: Tu sais très bien que ce qu'il est en train de faire, c'est pas normal. Et en même temps, c'est un adulte, toi t'es un enfant. Tu laisses faire. Et là, très vite, en fait, tu sais plus où t'es.
0: Peut-être peux-tu nous en dire plus sur les raisons du titre, les cercles du silence, Jean-Luc.
2: Alors justement, deux cercles. Le cercle médical, le premier volet de la série, enquête sur les mécanismes de l'omerta au sein de l'institution hospitalière. Il révèle comment l'hôpital public et les instances médicales ont couvert Joël Le Squarneck après sa condamnation de 2005 pour possession d'images pédopornographiques. En dépit de ce signal d'alarme, il a continué à exercer sans restriction, protégé par l'inertie des institutions et le corporatisme médical. L'épisode met en lumière les dysfonctionnements systémiques et les responsabilités multiples qui ont permis à Joël Le Squarneck de poursuivre ses actes en toute impunité. Le deuxième cercle, c'est le cercle familial. Second volet du documentaire, il explore l'univers familial de Joël Le Squarneck. Il réalise le poids du silence et de la loyauté toxique qui pèse sur toute une famille face à la pédophilie et à l'inceste du patriarche. Ce silence lui a permis de continuer à commettre ses crimes en toute impunité, en salle de soins. Pourtant, les faits auraient pu être stoppés dès les années 1990 s'il n'avait pas bénéficié de nombreuses protections, notamment celle de son ex-épouse. En miroir, ces deux volets racontent une tragédie, celle d'un silence à double face, celui d'une institution et celui d'un clan qui a rendu possible l'impensable.
5: On est très proche de cette famille, puisque ma mère travaille dans la même clinique que Joël Lescornec. Joël Lescornec et Marie-France proposent à ma mère de me garder. Donc ma mère qui a pleine confiance, parce qu'en fait ils sont en proximité, elle est veuve depuis quelques semaines et elle accepte. Je vais très vite me retrouver enfermée dans cette maison de loche, cette maison bourgeoise qui en fait est une prison. Pour moi ça va devenir très vite une prison. Et donc il agit la nuit, il rentre dans la chambre dans laquelle je dors. C'est des viols. Il ira loin. Il ira très loin.
2: Cette collection documentaire est née d'un vertige. Découvrir au fil de leur enquête que la dangerosité de Joël Lescornec était connue et que les mécanismes de silence qui l'ont entouré ont permis à l'un des plus grands criminels sexuels de notre époque de poursuivre ses crimes pendant plus de 30 ans. Car Joël Lescornec n'a pas agi dans l'ombre. Si ses actes restaient ignoré, ses penchants pédophiles étaient identifiés depuis 2004. Il a été jugé en 2025. Son entourage médical ne pouvait les ignorer. Au sein même de sa famille, les violences incestueuses qu'il imposait depuis des années, c'est-à-dire les années 80, étaient connues de plusieurs adultes. Pourtant, personne n'a réussi à l'arrêter. Cette faillite collective est le point de départ de cette enquête. Menée depuis 2021. Plus qu'un récit judiciaire, les cercles du silence interrogent les mécanismes qui rendent possible l'impunité, le déni, les rapports de pouvoir, les silences familiaux, les aveuglements institutionnels, les responsabilités collectives.
4: J'ai souvenir, en tant qu'enfant, jouer à cache-cache. Et en fin de compte, pendant ce jeu, il m'isolait dans une pièce pour faire ce qu'il avait à faire et il trouve d'autres manières pour agir, notamment en me donnant des cours de piano.
2: L'affaire Lescornec dépasse le destin d'un homme. Elle révèle une réalité qui traverse toute la société. En France, toutes les 3 minutes, un enfant est victime d'inceste, de viol ou d'agression sexuelle. Le silence, le secret et le déni demeurent les premières alliées des agresseurs. L'affaire Lescornec en est l'incarnation la plus spectaculaire.
5: Je ne pouvais pas le dire à ma mère. Je ne pouvais pas le dire à mes sœurs. En fait, j'ai passé toutes ces années à protéger ma mère. À protéger ma mère pour pas qu'elle ait ce sentiment de culpabilité. C'était pas possible pour moi, en fait. Je savais qu'elle ne pouvait pas faire autrement. C'est hyper difficile, en fait, de savoir que ce monstre, en fait, parce que c'est un monstre, au final, ne t'a pas oublié, qu'il a continué à prendre du plaisir en pensant à toi, en écrivant sur toi. Et là, tu apprends aussi au cours du procès qu'il a pris des photos de toi pendant que tu dormais.
0: Les extraits du documentaire que vous avez pu entendre durant la chronique de Jean-Luc, ce sont des témoignages des membres de la famille qui sont en plus les victimes,
2: les
0: premières victimes du docteur Lescornec. Une série qui a donc été diffusée sur France 2, mais que vous pouvez retrouver en replay, bien sûr, sur France TV. On reste avec la télévision et de France 2, nous passons à Arte, une série qui est disponible également gratuitement sur YouTube, je crois, et sur arte.tv, une fiction au format court, pop et ultra rythmé qui nous plonge au cœur des utopies politiques de la fac de Vincennes juste après mai 68. C'est la nouvelle série événement d'Arte, ça s'appelle Camarades, camarades au pluriel.
2: Évidemment, ils sont plusieurs. Imaginez une université où l'on peut parler politique, de sexe, de philosophie et de féminisme. On est en 1969, où les professeurs sont parfois plus révolutionnaires que leurs étudiants, et où les renseignements généraux envoient une prostituée infiltrée à un groupe de maoïstes. bienvenue à Vincennes, bienvenue en 1969, bienvenue camarade.
6: Vincennes, c'est comme ça, ça déborde de partout. Ça pense de partout. C'est un bordel monstre.
7: Bon, alors, c'est quoi un chef? On nous demande d'élire le président de Vincennes, donc demande. C'est l'abstention révolutionnaire ou la passivité complice?
2: Il y a des périodes de l'histoire qui semblent tellement folles qu'on pourrait presque croire qu'un scénariste les a inventées. Mai 68 est encore dans toutes les têtes, le pouvoir gaulliste décide de créer à Vincennes une université expérimentale. L'idée est étonnante, ouvrir l'université beaucoup plus largement, notamment aux personnes qui n'ont pas le bac. Accueillir des salariés, des mères de famille et faire de ce nouveau lieu un laboratoire pédagogique et intellectuel. Et le résultat va dépasser toutes les prévisions. Parce qu'à Vincennes, on ne vient pas seulement apprendre. On vient discuter, contester, expérimenter et parfois carrément refaire le monde. La série « Camarades » créée par Benjamin Charby et Dominique Baumard nous plonge dans cette incroyable effervescence. Et pour nous y emmener, elle invente Claudine, interprétée par Manon Kneuzet. Claudine, c'est une prostituée dans le bois de Vincennes, son amant est policier et il lui demande d'infiltrer l'université pour le compte des renseignements généraux. Sauf qu'il y a un petit problème. À force d'écouter les étudiants, les professeurs, les militants, Claudine commence à comprendre leurs idées. Et peut-être même à les partager. Et c'est là que Camarade devient particulièrement réjouissante. Parce que la série ne nous donne pas une leçon d'histoire, elle nous fait vivre cette époque de l'intérieur, avec de l'humour, des personnages complètement barrés, des débats politiques, des histoires d'amour, du féminisme, du maoïsme, et surtout une incroyable liberté de ton. On croise au passage les grandes figures intellectuelles qui ont enseigné à Vincennes, Michel Foucault, Gilles Deleuze, Hélène Cixous. Et ce qui est formidable, c'est que la mise en scène joue elle aussi avec cette liberté. Benjamin Charby et Dominique Baumard mélange fiction et images d'archives. Les personnages semblent parfois surgir directement des images de 1969. Le passé et la fiction se mélangent telle une machine à laver.
8: J'ai dit à mon père que j'allais à la Sorbonne et je suis venue m'inscrire à Vincennes.
9: T'as écrit ça quand?
10: Pour faire la révolution, t'es venue à la fac?
8: Oui.
10: La fac, ça sert à créer des bourgeois, comme tes parents.
11: Moi, je croyais qu'il y avait des profs avec des lunettes.
12: Elle est pas mal, sa moustache.
11: Des élèves qui écrivent des trucs, des tableaux noirs.
13: Qu'est-ce que tu fichais là-bas?
11: Bah, j'ai dit.
13: Claudine, me dis pas que t'as recommencé à tapiner.
14: Absolument. C'est une expérience. C'est normal dans une université expérimentale.
15: Une cour de théâtre.
16: J'ai vu que vous cherchiez du monde pour être dans votre groupe et moi, je suis d'accord.
17: Comment t'as su qu'on était un groupe?
18: Alors qu'on n'a même pas de nom.
16: C'est pas vous qui avez balancé les urnes?
18: Je l'ai vu, elle a un micro dans son sac.
19: Mais ces infos, les intéressent les renseignements généraux.
20: Mais pourquoi t'y vas pas, toi?
21: Avec ma tête de flic.
2: Tout cela donne à la série une énergie presque pop. Ce qui aurait pu être une reconstitution poussiéreuse devient quelque chose de vivant, drôle, parfois même complètement déjanté. Mais derrière la comédie, Camarade pose aussi une question très actuelle. Qu'est-ce qu'on fait lorsqu'on donne réellement la liberté de penser? Parce qu'à Vincennes, les étudiants ne sont pas simplement là pour écouter. Ils contestent, ils discutent, ils organisent, les femmes réclament leur espace, les professeurs remettent en question leur propre rôle. Et tout le monde semble persuadé que le monde peut encore changer. Alors évidemment, tout n'était pas parfait. Cette utopie va connaître ses contradictions, ses affrontements et ses excès. Mais pendant quelques années, Vincennes aura été un endroit absolument unique dans le paysage universitaire français. Et Camarade réussit quelque chose d'assez rare, nous faire regretter une époque que nous n'avions pas forcément connue.
19: Je me demande s'ils sont si dangereux que ça, ces révolutionnaires.
16: Ah bon?
22: C'est une séquestration.
23: On va brûler ton université.
16: Mai 69 s'organise ici, à Vincennes.

0: la véritable démocratie.
1: Alors camarades, c'est quoi ? Une série historique ? Une série politique ? Une série d'amour ? Un film d'espionnage ? C'est un peu tout ça. Mais surtout, c'est une série sur une époque où les jeunes gens pouvaient encore croire qu'en changeant l'université, ils allaient peut-être changer le monde. Finalement, avec camarades, on se pose une question toute simple. Et si, aujourd'hui, on avait simplement oublié de rêver assez grand ? Camarades, 8 épisodes, c'est sur Arte, et franchement, ça donne presque envie de retourner à la fac.
2: Vous qui voulez un film bien propre, sur une université bien propre.
3: Et vous pourrez dire à vos collègues du Parti communiste.
2: Eh ben non.
4: Ça, non, je ne peux pas.
5: Vous n'êtes pas communiste.
4: Non.
3: Vous avez l'air communiste pourtant.
4: Bon, restons courtois.
6: Vous êtes toujours à l'écoute de Cinématique sans toc et pour la première de la 12e saison, on vous a fait un petit cadeau. C'est un entretien exclusif avec une équipe d'un film que nous avons pu voir pour vous il y a déjà quelques mois, hein, mais qui sort donc la semaine prochaine. Ça a été l'occasion d'être une fois de plus accueilli dans les locaux du CGR pour recevoir l'équipe de La Maison de nos rêves, Jean-Luc.
1: Oui, et on remercie tout particulièrement donc l'équipe du CGR de Beauvais de nous avoir accueillis au sein de ces locaux pour cette grande avant-première sur la tournée d'avant-première de La Maison de nos rêves, le dernier film de Claude Zidi, écrit par Kev Adams, avec la complicité, vous verrez que cette complicité a une importance dans l'interview, de Antonin Fourlon. Film qui va sortir le 7 octobre avec Kev Adams, Chantal Latsou, Camille Aguilar, pour ne citer qu'eux. Et d'ailleurs, ils étaient tous ensemble à notre micro, accompagnés du réalisateur Claude Zidi Junior. On est dans un film qui raconte l'histoire d'un jeune couple qui pense avoir enfin trouvé la solution miracle pour devenir propriétaire. Un viager. Une maison sublime au bord du lac. Une dame mourante. Bref, le plan parfait. Mais une fois le contrat signé, la dame commence à aller, mais alors, vraiment beaucoup mieux. Et va transformer leur rêve immobilier en véritable cauchemar. L'équipe du film de La Maison de nos rêves, c'est tout de suite au micro de Cinématique sans toc sur Radio Mercure.
4: On peut plus se croire.
7: Maintenant qu'on a un bon petit apport, on va pouvoir enfin acheter La Maison de nos rêves. Je te le dis, je le sens bien. Demain on signe.
4: Demain on signe.
8: Ce qui m'intéresse, moi, dans ce film qu'on a vu, qu'on a bien aimé, c'est cette vision qu'on retrouve aussi dans Maison de retraite 1, 2, la série, c'est il faut pas oublier nos aînés.
9: Ah bah complètement, c'est le message sous-jacent, c'est le message qu'il y a derrière l'histoire évidemment, c'est que effectivement on laisse souvent un peu de côté nos aînés et ça s'exprime de différentes manières, effectivement on l'avait exprimé différemment dans les films Maison de retraite, mais oui, il y a effectivement cette morale en commun avec les films Maison de retraite, même s'il faut le reconnaître, le film est très différent et on le raconte d'une manière totalement
8: c'est pas une Maison de retraite 3 en tout cas.
9: Non,
8: c'est
9: non.
8: Une maison, mais elle est
9: c'est
8: pas de
9: une
8: retraite.
9: Maison mais elle est pas de retraite, ouais, c'est clair.
8: C'est plutôt une maison où il va se passer pas mal de choses.
9: Oh là oui.
8: Et finalement, c'est la maison de Chantal.
10: C'est ma maison, elle est belle. Hein
8: Nicolet. Ouais.
10: Mais c'est vrai que cette maison, je l'adore et j'ai plus tellement les moyens de l'entretenir surtout.
8: Oui.
10: Parce que ça coûte cher une maison à entretenir, surtout une belle maison comme ça, aussi grande. Et j'avais trouvé cette solution de faire un viager. Ce qui est une bonne solution en fait pour des personnes âgées qui n'ont plus tellement de moyens mais qui veut quand même garder sa maison et qui veut garder un train de vie, un certain train de vie. Je trouve que c'est une bonne solution. C'est ce que je disais tout à l'heure, c'est en même temps sordide et beau.
9: C'est ça, c'est les deux. Oui. C'est ça qui est magnifique dans le viager, c'est qu'il y a un côté un peu terrible, quoi. Le fait de parier sur la mort de quelqu'un, c'est quand même un peu étrange. Et en même temps, il y a un côté très vertueux. Ça permet à des gens qui n'ont pas une retraite suffisante d'avoir une fin de vie où ils peuvent réaliser leurs rêves, célébrer certaines choses. Donc voilà, c'est quand même. Il y a un peu le pire et le meilleur dans le concept du viager.
8: Là, vous me vendez quand même le film comme un film d'auteur. Moi, j'ai vu une comédie.
9: Ah bon ?
4: Ouais. Ah ouais ?
9: J'ai non, vous voyez le film comme un film.
4: Total, c'est une
8: j'ai vu deux petits jeunes se faire largement arnaquer par une gentille petite vieille.
4: Parce que qui a l'air gentille.
10: Parce que vous croyez... gaffe à la petite vieille, parce que j'étais à l'œil.
9: Vous croyez qu'il y a une manière différente de faire un film d'auteur ou une comédie ?
8: Comment ?
9: Vous croyez qu'il y a une manière différente de parler d'un film d'auteur
8: d'une comédie ? Non, c'est beaucoup plus difficile de faire une comédie qu'un film d'auteur.
9: Ça, on est d'accord.
8: Parce qu'une comédie, ça a un rythme.
9: Exactement.
8: Et là, ce film, il a un rythme.
9: Ça, c'est vrai.
8: Et ce rythme, nous, on adore. On adore, mais moi, j'adore depuis Les Bidas, par exemple, pour citer La Famille.
5: Oui, tout à fait. Mais c'est un peu ça, hein. C'est comme Les Bidas. C'est des films, je dirais pas à sketch, parce que c'est pas le bon terme.
8: C'est plus le bon terme.
5: Mais on dit, en tout cas, il y a un rire. Toutes les deux minutes, on fait une tentative de faire rire.
8: Et ça, c'est très important. Très
5: mais
8: voilà. Ça permet aussi pour certaines personnes de ne pas s'endormir. Mais en tout cas, ça permet surtout de faire une excellente comédie. Ce qui est le cas du film. Donc, on a passé, nous, un très, très bon moment.
9: Ça fait plaisir.
8: Le film, il y a quelques jours. Et puisqu'on est sur Claude Zidi Junior, dans Claude Zidi Junior, il y a Claude Zidi. Et moi, Claude Zidi, c'est toute mon enfance. C'est le cinéma du dimanche à 17h avec mon père. C'est Les Bidas en folie. C'est L'aile ou la cuisse.
5: Tout à fait.
8: C'est l'animal. C'est après les Coluches, Banzai.
5: Mais vous voyez, L'aile ou la cuisse, c'est typiquement un peu dans le même thème que La Maison de Noiret. C'est-à-dire que c'est un sujet un peu dramatique qui était la malbouffe. Et d'en tirer une comédie avec des vrais personnages. Et c'est vrai que par exemple, Chantal, avec Kev, on fait beaucoup l'analogie avec Louis de Funès. On trouve que Chantal a vraiment une vis comica à la de Funès. C'est-à-dire que Chantal, elle peut venir lire le bottin.
8: Et faire
5: de
8: rire.
5: Beauvais et faire rire les gens.
9: Tu veux lire le bottin de Beauvais ?
10: Vous l'avez ?
8: Mais non, Chantal. Maintenant, on a Internet, mais bon.
11: Oui. En fait, après, tu vas devenir toi-même une référence au lieu de Funès. On dira, tu sais, tu peux lire le bottin à la Chantal.
5: C'est déjà une référence.
11: Tu vois, c'est une référence.
5: C'est déjà une référence.
8: Quand vous arrivez tous sur le plateau de tournage, vous êtes plutôt café, silence ou blague ? Camille ?
11: Moi, franchement, je suis plus de blague. En plus,
8: c'est bizarre, c'est étrange, hein.
11: Ah ouais, bah, je sais pas, j'aurais pu vous dire tisane.
8: Alors ça, c'est du second degré.
11: Ouais, je pense. Voilà. Je sais, mais en fait, ouais, en plus de ça, comme c'est une comédie, ça mettait directement dans l'ambiance. Puis quand j'arrivais, Chantal était déjà là avec des bigoudis, et du coup, c'était déjà une comédie. Ça va ? Oui, elle était là, en train de se faire chouchouter. On commençait en fait le film en rentrant dans les loges.
8: Chantal ?
11: Ouais.
10: Moi, j'aime bien tout de suite passer au maquillage et changer de peau et rentrer dans le personnage, en fait.
8: Et
10: c'est
8: là,
10: ça qui est.
8: C'est ça qui est. Qui se réveille.
10: Avec un petit café. Et j'aime bien discuter avec tout le monde au début, me mettre en forme, quoi. Voir arriver les comédiens, etc. C'est, le matin, c'est ça.
8: Okay.
9: Bah pareil, ouais, c'était vraiment une pure rigolade, un pur bonheur ce tournage. S'il y avait un seul mot à choisir, ce serait rigolade. Évidemment, ça a été un pur bonheur de tourner en famille, puisqu'on se connaît bien maintenant avec Claude, avec Chantal, Camille étant la petite nouvelle arrivée, mais elle a été franchement brillante. Il n'y avait pas grand chose à redire sur son travail sur le plateau. Avec Claude, on se connaît très bien, c'est notre quatrième projet ensemble. Donc le matin ou la veille au soir, on aime bien aussi se faire des petits points d'étape, un peu savoir ce qui nous manque, ce qu'on a envie de rajouter, idées qu'on a. On se quitte jamais finalement.
8: Ça durait combien de temps le tournage ?
9: Deux mois de tournage à Aix-les-Bains, qui est quand même une région en Savoie absolument merveilleuse. C'est vraiment très très beau. Et ça illustrait bien le titre de ce film, La Maison de nos rêves. C'est une maison qui est comme ça au bord d'un lac, perché entre deux montagnes. C'est vraiment très très beau. Et on voulait un endroit qui fasse rêver n'importe qui, quoi.
8: Ouais. En même temps, ton personnage, il rêve pas quand même.
9: Bah ça, moi, je me suis écrit le personnage pour le coup que je rêvais de jouer. C'est-à-dire que j'ai eu la chance de jouer plein de personnages en comédie qui à chaque fois m'ont beaucoup plu et qui m'ont d'ailleurs collé à la peau, que ce soit Boulard, cet élève totalement catastrophique dans Les Profs, que ce soit Sam dans Aladdin, qui était cette espèce de mec qui est prêt à tout pour séduire et qui se met à raconter des histoires aux enfants, ou que ce soit dans Love Addict, cette espèce d'amoureux de l'amour, ou plus récemment dans Maison de retraite, Milan, ce gars qui n'a pas encore trouvé sa place dans la société, qui déteste les personnes âgées pour les mauvaises raisons et qui finalement va trouver dans le pire endroit possible pour lui l'endroit où il va exister. Là, j'avais envie d'un espèce d'anti-héros. C'était un peu le cas dans Milan. Je m'écris souvent des gens qui sont un peu détestables au début parce que je trouve que c'est dans les comédies les meilleurs personnages. Là, c'est un mec qui est, j'aime bien dire, au bord du gouffre. Et il n'est pas tout seul d'ailleurs. C'est un couple qui est au bord du gouffre. Pas dans leur amour, pas dans l'amour qu'ils se portent, mais plus dans un truc de... Ils rêvent d'une vie meilleure, ils regardent constamment les autres, ils se comparent constamment.
11: Ils arrivent au bout d'une étape dans le couple aussi, tu vois.
9: Ouais,
11: en fait, là, on a envie d'un nouveau nouveaux projets dans notre vie.
9: Exactement, il y a un moment où il y a un truc, il faut qu'il se passe quelque chose, quoi. On a besoin qu'il se passe quelque chose pour que notre vie, à notre sens, soit meilleure. Et donc, il va falloir absolument qu'on trouve cette maison, qu'on évolue socialement, qu'on s'élève. Et ça le rend très nerveux, moi, mon personnage. On sent qu'il est toujours à deux doigts de péter un câble pour absolument rien, pour des bêtises, quoi.
12: Un joli petit extérieur, sans vis-à-vis.
13: C'est vrai qu'il est sympa, cet extérieur.
14: Non mais attendez, là, on n'est pas proche à l'aéroport, on est dans l'aéroport.
12: Terminal 2, pour être précis.
15: C'est quoi cette maison ?
12: Vous savez ce que c'est, un viager ? Vous achetez une maison, mais vous ne pouvez l'habiter que lorsque la personne qui vend la maison en viager meurt.
16: C'est trop beau.
17: C'est trop beau.
12: Normalement, ça n'est pas l'usage, mais elle est d'accord pour vous rencontrer.
16: C'est bien.
17: C'est terrible.
16: C'est terrible, bien sûr, c'est terrible.
17: C'est bien. C'est terriblement bien.
16: Respirez mieux.
12: Elle vous dit bonjour.
17: Ah !
14: On l'achète. C'est la maison de nos rêves. Vous savez pas depuis combien de temps on attend cette maison.
12: Et on signe.
14: Félicitations.
18: Toutes mes félicitations.
19: Oh, j'ai besoin de m'étirer un peu après mon jogging. Et voilà.
18: À bientôt, les jeunes.
8: Alors, je vous préviens tout de suite, moi, j'ai un invité mystère.
18: Ah ! C'est pas vrai.
8: Eh si, Chantal. Un invité mystère qui a participé au film.
18: Ah, génial.
8: Bon. Que j'ai eu au téléphone hier, avant-hier. Enfin bon, on a parlé ce week-end.
9: Tous les jours, c'est beaucoup par contre, hein, pour un invité mystère.
8: Oui. Bah, disons que.
11: Tu c'est vas un voir, homme ou une femme ?
8: C'est un homme. Tu vas voir, Kev, j'ai pas été le seul à l'appeler assez fréquemment et avoir besoin de le relancer.
9: D'accord.
8: Plutôt ça. Bah, il m'a dit des petites choses sur vous, sur le tournage, sur les différents personnages, sur des scènes qu'il aurait dû avoir dans le film et qui ne sont pas dans le film.
18: Ah.
8: Voilà, mais on va y venir dans quelques instants.
18: Super.
8: Avant, j'aimerais savoir quel est votre film doudou.
11: Intéressant. Nos jours heureux.
5: Et là, autant dire qu'on va être commenté sur Internet. Hein. Réfléchissez bien.
11: Non, mais j'ai dit Nos jours heureux.
5: Ah, Nos jours heureux.
9: C'est un super film.
11: Ouais, franchement, très bon c'est film. Mon film doudou, quoi. C'est entre la musique, entre les acteurs, l'histoire.
9: Tout est génial dans ce film.
11: Tout est génial.
10: Love Actually.
9: Très bon film doudou.
11: Ouais.
9: Bah, moi, je vais pas être très original. Je dirais soit La Chef de Francis Weber. Je me lasse pas de ce film. Je le trouve exceptionnel. Je trouve que tout y est réussi.
8: La vie est belle.
9: Je trouve que La vie est belle, mais c'est pas un film doudou. La vie est belle, c'est vraiment. Pour moi, la définition d'un film doudou, c'est un film que tu connais par cœur, que tu peux presque te mettre en fond et tu te sens bien, quoi. Ça illumine la pièce. La vie est belle, évidemment, bon, c'est certainement dans mon top 3 classique all time. Mais film doudou, je dirais soit La Chef de Francis Weber, soit évidemment, pour moi, l'indétrônable Astérix de Chabat, qui est quand même exceptionnel et qui vieillit vraiment très bien, quoi.
5: Moi, le film doudou qui me vient maintenant, parce que peut-être dans 10 minutes, dans un autre, c'est Itinéraire d'un enfant gâté.
9: Ah ouais, bien sûr.
5: J'adore ce film. Il y a un côté où on voyage. Et oui, ça, voilà. Là, maintenant, à l'instant T, c'est un vrai film doudou pour moi.
11: Moi, j'hésitais aussi avec Les Bronzés. Qu'est-ce que j'ai pu le voir, mon Dieu ? J'aimais trop.
9: Le 2.
11: Mais en même temps, les deux.
9: J'ai rematé le 1 il n'y a pas longtemps.
11: Et alors ?
9: C'est très cul en fait. Hein.
11: Mais total.
9: J'avais zappé que c'était à ce point.
5: Bah oui.
11: Mais le 2, c'est vrai qu'il est.
9: On voit le clavier, on voit la beuteuse et tout. J'étais là, qu'est-ce que c'est, mode Christian, la beuteuse.
10: J'ai vu deux, trois fois qui est. Comment c'est carte verte. C'est pas
5: Green
10: ça.
5: Book.
10: Tu vois ce que je veux dire?
5: Green Book.
10: Viggo
5: Mortensen.
10: Green Book. C'est un film qui m'a marqué il y a pas longtemps et que j'ai revu une deuxième fois.
5: Et qui est réalisé par un réalisateur de comédie c'est qui vrai. A fait Marie à tout prix.
9: Bien sûr.
11: Marie à tout prix m'avait traumatisé petite. Oh là là. Bref.
10: Green Book.
8: Alors je vais vous donner des anecdotes. Donc cet invité mystère, il a participé au scénario. Comprendre un petit peu plus qui c'est un pote.
9: Ça réduit beaucoup.
10: Il est sur l'image quand même. Il est sur l'image.
9: Non, mais non, non, non, non, non, non, non, non, non, non, non,
8: non, non, non, non, non, non, non,
9: non, non, non, non, non, non,
8: Chantal, ça reste
9: mais
8: un mystère.
9: Claude et moi avons déjà deviné.
8: J'ai à peu près compris.
9: Bien sûr.
11: Si vous dites invité mystère, c'est qu'il va débarquer là ?
8: Non. Ces questions sont là.
9: Super.
11: Ah, allez.
9: Ah, il nous pose des questions.
8: Alors, c'est des questions, c'est des anecdotes. Donc, finalement, Kev, dans un premier temps, on écrit le scénario, il y a la préparation du scénario, et moi, mes informations me disent que tu as dû quand même pas mal galérer, donc aussi pas mal appeler Antonin, puisque c'est son prénom.
10: Ah, bah, tu le dis alors ?
8: Ouais, bah oui.
10: Il est mystère, mais pas mystère d'Antonin.
8: Voilà, il y a un moment donné, il arrive. C'est comme dans tout, la surprise arrive. Donc, Antonin, T'as dû l'appeler pas mal de fois et tu as même fait la réflexion que t'avais jamais couru autant après quelqu'un parce qu'il était sur le montage de Chasse Gardée 2 à ce moment-là pour l'écriture du scénario.
9: Oui, c'est vrai que je l'ai beaucoup couru après parce que j'avais besoin de son rebond. Pour moi, une bonne comédie, ça s'écrit en rebond. Et c'est vrai que parfois, j'écrivais un peu des blagues dans mon coin, lui, il écrivait un peu des blagues dans son coin et à un moment donné, on avait besoin de rebondir et il arrêtait pas de me dire « mais je suis sur le montage de Chasse Gardée 2 ». Et moi, je comprends évidemment, mais je lui répondais « mets-toi plutôt sur l'écriture de ce film-là, quoi. C'est pour le bien de ta carrière que je te dis ça, Antonin ».
11: Tu le dis, mais tellement détente. C'est pour toi que je te le dis, mais je vais...
9: Pour toi.
8: Voilà. Donc, vous avez écrit ensemble une scène. Alors, je ne sais pas si Chantal est au courant, mais une scène que Chantal aurait dû faire à la place du ski nautique.
9: Oui, ah, ben c'est oui. Vrai. Oh. Bah, Claude le sait, évidemment.
11: C'était quoi ?
8: C'était une scène... Bah, vous pouvez peut-être expliquer
9: cette
8: scène.
9: Bien sûr, je peux l'expliquer. Je pense qu'on parle de la même, mais peut-être pas.
8: C'est
9: on voulait faire une scène dans une
8: randonnée
9: fête
8: bien
9: foraine.
8: Particulière.
9: Ah non, tu parles de la randonnée. Ok. Wow.
8: Ouais, la randonnée canyoning.
9: Alors, on avait écrit effectivement une randonnée canyoning. À un moment donné, Nicolette nous emmenait, le jeune couple, en rando. Et elle nous disait, à un moment donné, on va faire du canyoning. Et donc, on descendait dans les falaises, dans les montagnes. Et en fait, on se disait, bah, c'est bon, ça va être simple. Hein, elle est quand même plutôt âgée. Et en fait, c'était une horreur. C'est-à-dire qu'il fallait monter des montagnes, mais vraiment à 90 degrés, jusqu'à un moment même où il fallait sauter dans une rivière. Mais genre, le trou, c'était ça de la rivière. Sinon, tu t'esquintes la gueule. Et elle faisait une espèce de salto. Elle tombait nickel. Et nous, on était en mode, tu vois, moi, je saute pas. Toi, tu sautes. Moi, jamais je saute. Jamais on va sauter dans ce truc-là. Et on sautait, on se pétait la gueule. Enfin, c'était effectivement très violent. C'était dans les premières versions du scénario, c'est vrai.
10: Moi, je suis spécialiste justement du skateboard.
9: Du wakeboard.
10: Du wakeboard.
8: Skateboard.
10: Donc c'était
8: en
10: beaucoup plus facile.
8: Période d'inondation alors.
10: Mais c'était beaucoup plus facile pour les cascades, forcément.
9: Évidemment. Il faut savoir aussi que parfois on adapte le script avec le lieu de tournage. On n'a pas trouvé de bon endroit pour faire ce canyoning. On trouvait pas le bon endroit pour illustrer ce qu'Antonin et moi avions en tête. Et donc c'est pour ça qu'on l'a transformé en scène de wakeboard.
8: Ce qui est génial, c'est cette phase d'écriture où tout est permis.
9: Ah oui, non, mais il y a même une autre scène. Je sais pas si il t'en a parlé, mais il y a une autre scène où on allait dans une fête foraine. Je sais pas si vous voyez les boules qui sont tendues par des élastiques là, tu sais, et pouf, ça part et ça décolle. Et bah normalement on devait faire ça, Chantal et moi. Elle me disait montez avec moi et tout machin. Et je disais mais c'est quoi cette attraction, je comprends pas bien, etc. Et je sais pas si vous voyez les vidéos sur internet où t'as les mecs qui sont et ils tombent dans les pommes et ils se réveillent et ils retombent dans les pommes. Et en fait on voulait faire ça avec elle à côté, morte de rire. Genre elle, ça la dérange pas du tout, et moi qui tombe dans les pommes 18 fois. On l'a écrit cette scène, elle nous faisait pleurer de rire.
13: Prenez même un oiseau.
9: Et je me prenais un oiseau dans la gueule, ouais.
11: Mais attends, en plus, quand tu vois les gens tomber dans les pommes et se réveiller, ils ont encore peur et ils tombent.
9: Ouais, écoute, c'est des idées pour le 2, on les mettra dans le 2, tout ça.
11: Ouais. Ok.
8: Alors, il m'a évoqué aussi l'anecdote des pièces planquées, qui était finalement une anecdote vraie, qui est arrivée dans sa famille.
9: Oui, ça vient de lui, effectivement. Quelqu'un qui récupérait les pièces des stations de lavage et qui finalement les cachait, hein, finalement, au fisc français. Ouais. On va pas se mentir, hein, la famille Fourlon, c'est quand même pas des gens qui respectent beaucoup la loi.
11: Waouh.
8: Ils sont contents.
13: Ils sont tous en prison.
9: La moitié sont en prison, je ne sais pas si
11: tu sais. C'est dingue, lui, hein. Mais ça vient de la famille.
9: D'ailleurs,
13: mairie du Sud caché.
8: Il est en garde à vue aussi. Donc,
9: bien sûr, mais Antonin, dans une nuit sur deux en garde à vue, il faut le savoir, c'est son quotidien.
8: Et puis, il m'a parlé quand même, je suis surpris, Camille, que tu n'aies pas mis ta robe rouge.
11: Oh, il vous a parlé de ça ?
8: Ah, oh, c'est pareil, il y a une belle robe rouge.
11: Oh, il est fort ! Bah, dis donc, en fait, j'ai passé des essais la semaine dernière, et je suis arrivée, en fait, le personnage est arrivé à une soirée en servante écarlate, et moi, j'étais à un mariage 2 jours avant, et en fait, je me dis, putain, je vais acheter quoi ? Et je vais, c'est dans les magasins de déguisement, hein, et je trouve que la toque, vous voyez ? Et je me dis, putain, j'ai l'air con, dirait une, comment on dit, la bergère, là, tu sais, la crémière, on aurait dit la crémière.
13: La laitière.
11: Putain, la crème, ça va. Et du coup, j'ai pris la robe, j'en ai fait un truc rouge, je l'ai entourée autour de moi, j'ai fait un truc, et je suis arrivée au casting avec cette robe rouge, que j'ai réutilisée à un autre
9: casting
11: mariage.
9: Casting pour le prochain film d'Antonin.
11: Ouais.
8: Qui va être tourné en Loire-Atlantique. Avec Chantal.
11: Exactement.
8: Avec Julien Pestel.
9: On te souhaite de ne pas l'avoir, hein, vraiment. Évite de tourner avec cet homme.
8: Et Thierry Lhermitte.
9: C'est une merde humaine. Salut, Anto.
20: Grâce à vous, je vais pouvoir revivre. Et si on vous appelle à l'hypnotiseur, il pourrait la convaincre de renoncer au viager, ou même pire.
21: Alors on va commencer par tester votre réceptivité.
22: 3, 2, 1, dormez.

0: 7 octobre,
1: oui.
0: On fonce tous voir la maison de Noël.
2: La maison de Noël,
1: oui, oui,
0: exactement. Avec cette bande de gens.
2: Super. Si vous voulez vous marrer, si vous voulez kiffer, allez voir la maison de nos rêves. Ça sort quand, Chantal?
1: Vous allez rire, ça sort le 7 octobre.
3: Voilà, 7 octobre. 7 octobre.
0: À Beauvais, en Picardie.
1: À Beauvais, en Normandie.
4: Je suis redevenue mondaine depuis que j'ai de l'argent. Enfin, depuis que j'ai votre argent.
5: Mais qui fait du wakeboard comme ça à 75 ans?
4: Marseille Bébé.
6: Félicitations pour cette très très belle affaire. On peut dire que c'est parfait.
7: C'était en exclusivité l'entretien que Jean-Luc a eu pour Cinématique Sans Talk sur Radio Mercure avec l'équipe du film La Maison de nos rêves qui sera donc à l'affiche à partir du 7 octobre. Un conseil, allez le voir de notre part, vous serez très très bien accueillis au CGR et même dans d'autres cinémas bien sûr. Et c'est sur ces conseils avisés que se termine ce premier épisode de la saison 12 de Cinématique Sans Talk.
0: Oui, effectivement, saison 12, donc 12 années de cinéma avec vous. On est très heureux de vous retrouver pour cette nouvelle saison sur les ondes de Radio Mercure. C'était Cinématique Sans Talk, la lumière se rallume.
7: Et on se retrouve dans la semaine prochaine pour,
0: oui,
7: cette fois-ci la musicale.
0: Bien sûr, ouais. Et la musicale qui sera maintenant une nouvelle émission qui s'appelle Ciné Qua Non, Jean-Claude,
7: oui.
0: Au programme.
7: Alors, tous les derniers mardis du mois, c'est Cinématique Sans Talk l'actu, et les autres mardis du mois, c'est de la musique de film, Ciné Qua Non, avec pour la première émission, les nouveautés, quelques nouvelles
0: Incroyable.
7: Musiques de film. Voilà, ça faisait longtemps.
0: Ça faisait longtemps qu'on n'avait pas eu de nouveauté, surtout que cet été, quand même, Cinématique Sans Talk ne vous a pas quitté, puisque vous avez eu droit à votre grand bonus de Cinématique Sans Talk, la musicale, avec des rediffusions de nos émissions, puisque maintenant nous avons quand même un catalogue assez rempli de Cinématique Sans Talk. On vous souhaite une excellente soirée à l'écoute des programmes de Radio Mercure. C'était Cinématique Sans Talk, et comme je vous l'indiquais, la sortie de la salle est sur votre gauche.
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2: Bienvenue dans les Millénials sur Radio Mercure, tous les mardis de 19h à 20h et en rediffusion le dimanche de 19h à 20h. Votre émission préférée des sons rap et R&B 2000 avec au programme cette semaine un focus sur les slow R&B 2000 qui vous ont fait danser, qui vous vont certainement vous rappeler de très très très très beaux souvenirs, que ce soit des femmes, que ce soit des hommes qui chantaient ces superbes chansons. Elles ont toutes des anecdotes derrière elles et je vous propose de démarrer avec la première partie, celle sur les incontournables de ces slow R&B 2000. Et je vais démarrer avec Usher à nouveau et la belle chanson You Got It Back, suivie d'Alicia Keys, If I Got You. Et j'arriverai juste après avec la Queen Bee.

C'était Alicia Keys sur Radio Mercure dans les Millénials 93 FM tous les mardis de 19h à 20h avec Pauline. On continue avec Beyoncé et Hello.

C'était Beyoncé sur Radio Mercure 93 FM dans l'émission hebdomadaire Les Millénials avec Pauline. Et je vais vous raconter une petite anecdote sur la Queen Bee. Vous saviez qu'avant de devenir Beyoncé, la superstar que tout le monde connaît, bien évidemment, c'était la chanteuse emblématique des Destiny's Child, pour celles qui connaissent très bien cette période. Et pour info, le groupe s'appelait d'ailleurs à l'origine Girls' Time, et Beyoncé n'avait que 9 ans lorsqu'elle commence à se produire avec les premiers membres du groupe. Elles vont connaître plusieurs changements de formation avant de devenir le trio mythique Beyoncé, Kelly Rowland et Michelle Williams. Et c'est justement cette période Destiny's Child qui va préparer Beyoncé à devenir l'une des plus grandes artistes des années 2000. Une autre très grande artiste des années 2000, c'est celle qui arrive avec les sons qui nous faisaient vraiment craquer. C'est bien évidemment Mariah Carey avec We Belong Together, suivi de R. Kelly, If I Could Turn Back. Et je reviens juste après.

Après R. Kelly, c'est avec Whitney Houston, Your Love Is My Love, avec laquelle on va continuer cette session des Slow R&B 2000 dans l'émission Les Mille.

My Love Is Your Love, Whitney Houston, un de mes sons coup de cœur de cette période des slow R&B 2000. Je la passais en boucle, j'avais le CD de titre, je m'en rappelle encore. Et c'est forcément un de mes coups de cœur sur Deezer aussi, parce que c'est une chanson que j'affectionne tout particulièrement. Whitney Houston, c'est aussi une personnalité que j'aime énormément. Et j'ai vu récemment son biopic sur Netflix et j'ai découvert que Whitney Houston, elle avait littéralement la musique dans le sang. Pourquoi ? Parce que sa maman, Cissy Houston, était elle aussi une chanteuse reconnue. Et pas juste une maman qui chantait à la maison. Elle a notamment travaillé comme choriste pour des artistes comme Elvis Presley ou Aretha Franklin. Et elle a aussi eu sa propre carrière et remporté plusieurs Grammy Awards. Donc on n'en parle pas toujours. Mais Whitney avait aussi, dans ses gènes, un timbre de voix qu'elle avait certainement hérité de sa maman. Allez, on a des petits sons qui arrivent, qui sont un petit peu moins glamour, mais tout aussi mémorables. C'est plutôt des sons de rupture, là, sur la prochaine session qui arrive. Et je voulais commencer avec un indémodable, plutôt la fin des années 2000. C'est avec Sam Smith et I'm Not The Only One que je souhaite démarrer cette petite session, suivie de Justin Timberlake avec Cry Me A River.

C'était Justin Timberlake avec Cry Me a River sur Radio Mercure 93 FM. On continue avec un groupe emblématique des années 2000 qui nous ont fait pleurer sur ce beau son féminin et girly, c'est les Destiny's Child avec Emotion.

Destiny Child, Emotion, le groupe où on retrouve Beyoncé, Kelly Rowland, Michelle Williams notamment, on en a parlé juste avant dans l'émission. Un groupe que j'aime énormément et que j'adorais écouter dans ma chambre sur ma platine CD. Des groupes aussi qui nous ont fait danser de merveilleux slow dans les années 2000. C'est ce qui arrive, c'est avec ça qu'on va terminer cette émission autour des années 2000, du R&B 2000, avec trois superbes chansons, et certaines peut-être que vous allez redécouvrir aujourd'hui avec moi, et notamment la première chanson qui est le groupe des Backstreet Boys, Don't Leave Me, bien évidemment, donc celles et ceux qui connaissent très bien cette période se souviendront forcément de ce son. Le second, lui, c'est vraiment pour les plus avertis, c'est le groupe All For One avec I Swear. Alors quand vous allez entendre les premières notes, vous allez vous dire « mais oui, forcément », mais c'est pas forcément un automatisme pour tout le monde, donc j'avais envie de vous la remettre un peu dans les oreilles pour que vous puissiez vous en souvenir. Et le dernier groupe, la dernière chanson que je vais vous passer dans cette dernière partie, c'est le groupe Organize avec Can We Talk About It. Et la petite anecdote, celle sur laquelle dont je me suis rendu compte récemment en festival année 2000 récemment, c'est que j'ai toujours pensé qu'Organize était un groupe anglais. Et en fait, ce sont des Français qui chantent juste en anglais. Donc si vous aussi, vous aviez ce même a priori, bah voilà, je suis contente de vous avoir partagé cette info que j'ai découvert moi récemment lors d'un festival R&B 2000, il y a quelques mois de ça. Donc on continue avec les Backstreet Boys, All For One I Swear et Organize sur Radio Mercure.

Organize. Can we talk about it sur Radio Mercure avec Pauline dans les Millénials. L'émission touche déjà à sa fin. Elle aurait pu durer 3 heures, mais malheureusement, on condense tout le meilleur des années 2000 dans 1 heure d'émission tous les mardis soirs de 19h à 20h. En rediffusion le dimanche de 19h à 20h également, et toujours sur Mercure au Play pour avoir l'accès, quand vous le souhaitez, au podcast de l'émission Les Millénials. J'étais ravie de pouvoir vous partager les sons qui m'ont fait vibrer sur toute cette période, ces sons, ces slows des années 2000, et j'espère vous en avoir fait découvrir quelques-uns ou redécouvrir, et que vous aurez apprécié autant que moi cette belle émission. Avant de terminer avec mon hit coup de cœur de cette session, comme d'habitude, je voudrais vous annoncer le thème de la semaine prochaine. L'émission de la semaine prochaine, ce seront sur les tubes qui mettaient le feu en soirée, quand vous alliez par exemple au Bugatti, au VIP, pour ceux qui étaient beauvaisiens, et que vous alliez bouger sur le dance floor autour des sons et des mix des années 2000. Eh bien, ce sera une émission hyper festive qui vous attend la semaine prochaine, donc ne la loupez pas, avec du mix, des sons DJ, vraiment des choses qui vont vous faire bouger. Donc on se retrouve mardi prochain 19h-20h sur Radio Mercure, et c'est Wyclef Jean que je vais lancer avec 911. C'est ce

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1: Bonjour, nous sommes Alison et Brian.
2: Bonjour.
1: Bienvenue à notre émission My Generation sur Radio Mercure.
2: Nous allons vous faire écouter de la musique de notre génération, c'est-à-dire la musique de ces derniers 60 ans.
1: Aujourd'hui, nous allons saluer quelques artistes européennes qui ont fait des hits au Royaume-Uni.
2: Sa plainte pour moi est une chanson de Plastic Bertrand parue en 77.
1: Roger Marais François Juré dit Plastic Bertrand est un chanteur, musicien, auteur-compositeur, producteur, éditeur et présentateur de télévision belge. Je pense qu'il est bien connu en France.
2: Oui, un hit international est très apprécié au Royaume-Uni. Voici, monsieur avec tout sinon, Plastic Bertrand et sa plainte pour moi.

0: Le musicien autrichien Falco a chanté Rock Me Amadeus.
1: La chanson en allemand était classée numéro 1 au hit parade chez nous en 86.
0: Falco reste le seul artiste autrichien d'attendre ce succès.
1: L'hommage à Amadeus Mozart, Rock Me Amadeus par Falco.

0: Un groupe allemand qui a connu un grand succès chez nous est Kraftwerk.
1: La chanson The Model a atteint la première place du chart britannique en 82.
0: Écoutons Kraftwerk et The Model.

0: Maintenant, on va danser un peu. Doop est un groupe de Eurodance néerlandais.
1: Doop est mieux connu pour son single éponyme Doop, sorti en 94, qui a atteint la première place au Royaume-Uni.
0: Qu'est-ce qu'on peut dire? Il faut écouter pour le quoi. Voici Doop, pas Doop, ici sur Radio Mercure.

0: Je suis essoufflée après le disque par nos amis néerlandais Doop. Si on écoute un morceau plus calme.
1: Et pourquoi pas? Vangelis est un musicien et compositeur grec. Il est connu dans les domaines de la musique New Age et électronique. Et il est aussi auteur de musique du film.
0: Oui, il a même gagné un Oscar pour la musique du film Les Chariots de Feu, The Chariots of Fire en anglais.
1: Effectivement. Mm. Aujourd'hui, nous allons écouter son duo de 82 avec l'anglais John Anderson, qui est né dans la même ville que moi, intitulé I'll Find My Way Home. Je retrouverai le chemin de retour. Mm-hmm.

0: Bon, si on danse à nouveau. En 93, un duo espagnol, Los del Rio, est sorti un disque intitulé Macarena.
1: Petit à petit, le monde a appris comment danser le Macarena. Et la chanson a eu un succès planétaire à partir de 95.
0: Y compris chez nous au Royaume-Uni. Écoutons Los del Rio et dansez avec nous le Macarena.

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1: Maintenant, nous allons en Italie. Et nous allons entendre la première chanson qui a gagné le premier Grammy pour la meilleure chanson.
2: Un hit partout au monde et bien sûr chez nous en 58. Voici Domenico Modungo et Nel Bleu Dipinto di Bleu Domenico Modungo. Avec non. Toutes mes excuses pour l'italien.
1: Oui, Volare. Je pense que c'est aussi connu comme Volare, Brian.

0: Bon, Volerie est une classique que j'ai entendue lorsque j'étais petite, mais je n'ai jamais compris les paroles et maintenant je comprends pourquoi, parce que c'était en italien. Maintenant, on va écouter un instrumental.
1: Jan Hammer est un compositeur et musicien tchèque. Ah oui, on va essayer de faire une grande tour des artistes européens.
0: Oui.

0: Nous allons en Irlande pour terminer notre petit tour en Europe et écouter un groupe qui est très bien connu et bien apprécié, se toucher nous.
1: U2 a remporté beaucoup d'accolades et a eu beaucoup de hits. Voici un de nos préférés de 83, New Year's Day.

0: merci YouTube qui termine notre petit regard sur quelques artistes européennes.
1: Merci à vous, nos auditeurs, et merci aussi à l'équipe technique de Radio Mercure.
0: Rejoignez-nous la semaine prochaine pour encore de la musique de notre génération. Bonne semaine!
1: Au revoir, la prochaine fois!

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Assistante de production Odette Jodry. Réalisation Pierre Billard.

0: As-tu bientôt fini d'arpenter le compartiment?
1: Il me tarde tant d'être arrivé. Songe que c'est la première fois que nous partons en vacances depuis notre voyage à Lourdes, en 49.
0: Eh bien, ça n'est pas une raison pour te conduire comme une gamine.
1: Dire que nous allons bientôt voir la mer, c'est merveilleux.
0: Je me demande ce qui a poussé notre cousine Léone à nous inviter dans sa pension de famille.
1: Peut-être se sent-elle un peu seule.
0: Je crois plutôt qu'elle pense à l'héritage. N'oublie pas que nous sommes ses seules parentes.
1: Ma petite totote. Oh, elle en a assez d'être enfermée dans ce vilain panier d'osier. Je vais lui faire une petite promenade dans le couloir.
0: Je te l'interdis. La Ciotat n'est plus qu'à une cinquantaine de kilomètres. Nous serons bientôt arrivés.
1: La Ciotat. Quel joli nom. Ah, je suis certaine que c'est très différent d'Orléans.
0: Pour des femmes de notre âge, toutes les villes se ressemblent.
1: Tu crois vraiment que notre petite chatte n'ennuiera pas cousine Léone?
0: Je voudrais bien voir ça. Une personne que nous avons hébergée 3 mois pendant la guerre.
1: Je me souviens qu'elle n'avait pas très bon caractère.
0: Elle n'a pas dû s'améliorer en vieillissant.
1: Pourvu qu'il n'y ait pas de chien à la pension.

0: Cousine Léone aurait tout de même pu venir nous chercher à la gare. De quoi avons-nous l'air?
1: Elle n'a peut-être pas encore reçu notre télégramme.
0: Je vois pas pourquoi les PTT marcheraient moins bien ici que dans le Loiret. Je sais que les méridionaux ont la réputation d'être assez paresseux, et tout de même.
1: Ah, oh, ça sent bon.
0: L'odeur des pins. Écœurant.
1: Blanche, la mer!
0: Hubert, ne crie pas si fort. Tout le monde nous regarde.
1: Mais Blanche, c'est la mer!
0: Et puis après, c'est jamais que de l'eau.
1: Qu'est-ce que c'est qu'on entend?
0: Les cigales. Avec ce tapage, je suis sûr que nous ne pourrons pas fermer l'œil de toute la nuit.
1: Totote, tu entends? Les cigales! Blanche, Totote a fait miaou!
0: Mais qu'est-ce que tu pensais? Qu'elle allait aboyer? Non, c'est égal. Les abandonner ainsi sous un soleil de plomb et dans une ville que nous ne connaissons pas, je me souviendrai longtemps de cet accueil. Et naturellement, pas le moindre taxi en vue.
1: Gagnons la pension Beau Séjour à pied.
0: Le moyen de faire autrement. Mais je me réserve le droit de dire à Léon ce que je pense de sa réception. Allons, petite, ramasse le sac de tapisserie et suivons le bord de mer.
1: Blanche, moi je crois que Toto t'a faim.
0: Et moi aussi j'ai faim. Est-ce que je miaule? Ah, ben voici quelqu'un. Monsieur, je vous demande pardon. Nous cherchons la pension Beau Séjour.
2: La pension Beau Séjour? Oui. C'est justement là que je passe mes vacances.
1: Oh, quel agréable.

0: De coïncidence.
1: Je me présente, Julien Jacquet, employé de bureau.
2: Blanche Baudin, d'Orléans. Et voici ma sœur, Berthe.
0: Merci.
2: Nous sommes les cousines de Madame Malichoux.
1: La pension est à 200 mètres au prochain croisement, juste en face du casino. Vous n'aurez aucun mal à trouver.
2: Oh, merci de votre gentillesse, monsieur.
1: Mesdames, je vous salue. Mmh.
2: Monsieur.
0: Un garçon charmant.
2: Et bien élevé. C'est si rare.
0: Oh, j'aperçois la pension. Oh, elle est beaucoup plus jolie qu'en photographie.
2: Espérons qu'elle ne va pas nous loger sous les combles. Bon, traversons le jardin. Oh, Berthe, Berthe, ne regarde pas. Berthe, je viens de te dire de ne pas regarder.
0: J'avais compris le contraire.
2: Quel hypocrite tu fais. Si tu n'étais pas ma sœur. Tu as vu cette créature prenant un bain de soleil? Elle était presque complètement dévêtue.
0: C'est d'une inconvenance.
2: La maison doit avoir une belle réputation. J'en toucherai deux mots à cousine Léone. Ben, entrons quand même.
3: Ah, allez, cousine Léone. Elle est en train de téléphoner.
4: Elle n'a pas l'air de se soucier beaucoup de notre arrivée. Approchons tout de même.
5: Allô? Comment? Non, rien du tout. Absolument aucune nouvelle de lui depuis hier soir. Et vous ne l'avez pas vu? Vous êtes sûre? Oui, demandez-lui, vous serez gentil. Ah, vous voilà, Berthe et Blanche. Je suis dans tous mes états. Un de mes clients a disparu. Vous parlez d'une histoire. Allô? Oui. Il ne l'a pas vu non plus. Si nous n'avons rien d'ici ce soir, je serais bien forcée d'avertir la gendarmerie. Merci encore, et au revoir.
6: Alors, cousine, vous avez fait bon voyage?
2: Oui, excellent, excellent. Mais dis-moi, que se passe-t-il?
6: Un petit ennui. Vous savez que M. Varesco, mon plus fidèle client, a été victime il y a 6 mois d'un grave accident de voiture qui l'a privé de l'usage de ses jambes.
0: Oui, tu nous l'as écrit, et c'est lui qui...
6: Mais non, mais il n'était pas seul dans la voiture. Son neveu, un jeune homme de 28 ans, M. Sinclair, l'accompagnait.
0: Le fou?
6: Comment?
0: D'après ce que tu disais dans ta lettre, il est un peu fou, non?
6: Non, fou comme tu y vas. Monsieur Sinclair a simplement subi un grave choc nerveux.
2: Oui, c'est la même chose. Et alors?
6: Eh bien, ce jeune homme a quelquefois des crises.
0: Oh mon Dieu, il n'est pas dangereux au moins?
6: Mais pas du tout, cousine. Tu penses que dans ce cas, il serait interné? Non, non, son regard devient fixe et il dit des paroles sans suite. Habituellement, il lui suffit de faire une petite promenade pour revenir très calme, très maître de lui. Justement, hier soir, après avoir divagué pendant un moment, il est sorti et n'est pas rentré de la nuit.
2: Ça t'apprendra à héberger des déséquilibrés. Ah, Léon, je ne trouve pas ça très prudent.
6: Monsieur Varesco est un ami de la maison. Je ne pouvais pas refuser de recevoir son neveu.
7: Qu'est-ce qu'il y a dans ce mignon panier?
2: C'est notre petite chatte, Totote.
6: Votre chatte? Mais...
0: Oh, c'est une bête très tranquille et qui ne te causera aucun ennui.
6: Ben, j'espère bien. Je vous demanderai pourtant de la surveiller attentivement. Elle pourrait saccager mes fleurs. Le plus simple serait qu'elle reste dans votre chambre. Mais je vais d'ailleurs vous en montrer le chemin. Suivez-moi.
0: C'est ça, là.
5: Venez. Là. Tenez, voilà. C'est ici. Ça vous plaît?
2: Oh, c'est charmant.
0: Ouvrez la mer.
5: Oui. Votre voisin immédiat est un garçon très calme, un employé de bureau.
0: Un jeune homme assez petit, un peu voûté.
5: C'est cela même, monsieur Julien Jacquet.
2: Nous l'avons croisé en venant ici. Il a l'air très convenable. Ce n'est pas comme cette jeune personne que nous avons aperçue dans le jardin.
5: Mademoiselle Stella Fourreau? Oui, je ne peux pas dire qu'elle soit d'une grande distinction. Mais enfin, ce n'est pas une raison pour lui refuser une chambre. Et je ne vous parle pas de monsieur Gaillard, un peintre belge. Un artiste, c'est tout dire. Sa chambre est pleine de taches de peinture. Et il fume au lit. Mais tout ceci ne vous intéresse pas. Je vais vous laisser vous reposer et faire un brin de toilette. À tout à l'heure.
0: À tout à l'heure.

0: Madame Malichou.
1: Oui, monsieur Varisco.
0: Avez-vous appris quelque chose de neuf?
1: Rien, hélas. Personne n'a vu votre neveu.
0: Je commence à être très inquiet. Si je n'étais pas cloué sur ce fauteuil roulant...
1: Oui, attendons le déjeuner. La faim le fera peut-être revenir.
0: Oui, oui, peut-être.
1: Comptez sur moi pour vous avertir dès qu'il y aura du nouveau.
0: Merci, madame Malichou.
1: C'est bien naturel, monsieur Varisco.
2: Salut, collière de mon cœur.
1: Bonjour, monsieur Gaillard.
2: Pas de nouvelles du dingue?
1: Non, monsieur Gaillard. Monsieur Sinclair n'a pas encore donné signe de vie. Cela n'a d'ailleurs pas l'air de beaucoup vous affecter.
2: Oh, vous savez, moi, je le connais à peine. Avez-vous vu mademoiselle Fourreau?
1: Elle prend un bain de soleil au jardin.
2: J'ai décidé de la croquer.
1: Pardon?
2: Oui, de la dessiner, si vous préférez. Qu'allez-vous imaginer? Le pire, comme d'habitude.
1: Oh, monsieur Gaillard, vous êtes impossible.
2: Oh, c'est bien ce qui fait mon charme. Vous m'accompagnez?
1: J'ai décidé de transporter mes azalées au premier étage. Elles seront plus en sûreté.
2: Et que craignez-vous?
1: Les chats.

0: Alors, Madame Malichou, toujours passionnée de jardinage?
1: Comme vous voyez, Mademoiselle Fourreau.
0: Il n'y avait pas de courrier pour moi?
1: Non, mademoiselle. Puis-je me permettre de vous conseiller de passer quelque chose d'un peu plus habillé pour le déjeuner?
0: Oh, soyez tranquille, je n'ai pas l'intention de provoquer votre clientèle.
1: Merci pour elle. À plus tard.
0: À plus tard. Non, mais vous l'avez entendu, Bernard? Quel vieux chameau.
2: Jalouse de votre beauté, à n'en pas douter. Puis-je en profiter?
0: De quoi?
2: Mais de votre beauté, innocent enfant. C'est-à-dire la coucher...
0: Non, mais dites donc.
2: Oh bon, non, non, non, ne rougissez pas, la coucher sur le papier.
0: Si ça vous amuse.
3: Je ne vous dérange pas?
0: Non. Mais absolument pas, Julien. Monsieur Gaillard est en train de faire un nouveau chef-d'œuvre. Oh. Installez-vous à côté de moi. Ça ne vous gêne pas, cher grand artiste?
2: Je m'y ferai.
3: Vous n'avez pas trop chaud, Stella? Vous ne voulez pas que je vous apporte quelque chose à boire?
0: Merci, vous êtes un ange, mais je n'ai besoin de rien. Vous êtes allé vous baigner?
3: Oh.
0: Je vous ai vu passer dans le jardin, tout fier. Vous ne m'avez même pas jeté un petit coup d'œil.
3: Oh, mais enfin, soyez sûr que je ne vous ai pas vu sans ça, je...
0: Je vous pardonne.
2: Mais ne bougez pas tout le temps comme ça, je ne peux pas travailler.
0: Oh, travailler, c'est un mot qui, dans votre bouche, me fera toujours rire. Saviez-vous qu'il est arrivé ce matin deux ravissants modèles pour vous, monsieur Gaillard?
2: Non. Belle gosse?
0: Très.
2: Ah, jeune?
0: Très jeune. Enfin, d'un âge proche de l'enfance.
2: Oh, alors ça ne me tente pas. Je n'en suis pas encore à courir après les gamines.
0: Celles-là doivent avoir dans les 60-65 ans.
2: Bah, encore des monstres. Mais pourquoi parliez-vous d'enfance?
0: Parce qu'elles sont très certainement en train d'y retomber.
2: Ah, Dieu, que c'est amusant.
4: Ah, vous voilà. Qu'avez-vous fait de votre chatte?
5: Elle est restée dans la chambre. Parfait.
4: Suivez-moi, je vais vous guider jusqu'à votre table.
6: Madame Léone, mon mari voudrait une autre assiette de potage.
4: Mais monsieur, le verre est un véritable gouffre.
7: Ah, c'est le grand air qui me donne faim, moi.
4: Je m'en aperçois. Je vous présente mes cousines d'Orléans, mesdemoiselles Baudin. Monsieur et Madame Levert.
6: Enchantée, mademoiselle. Enchantée. Orléans est une bien jolie ville. N'est-ce pas, Oscar? N'est-ce pas, Oscar?
7: Oui. Tiens, voilà Varesco. Faisons-lui une petite place, Fanny. Bonjour, mes amis.
4: Ah, mettez-vous là, Berthe et Blanche. Oui. Vous y serez très bien.
8: Merci. Donne-moi le sel. Donne-moi le sel.
9: As-tu remarqué, Berthe? Mademoiselle Fourreau, Monsieur Jacquet et le peintre se sont installés sans saluer les autres pensionnaires.
5: Et Monsieur Gaillard est en train de faire une imitation de Monsieur Levert, en train d'avaler gloutonnement son potage.
9: En somme, il y a deux clans, les jeunes et les moins jeunes. Deux clans qui ne semblent pas s'aimer énormément.
4: Allô? Oui, madame. Oui, c'est ici. Comment? Oh mon Dieu! Non! C'est pas possible! Oh! Oh! Oh! Très bien, je vais le prévenir. Monsieur Varesco?
7: Oui?
4: Monsieur Sinclair est mort.
5: Oh,
4: on vient de découvrir son corps déchiqueté dans la calanque de Figrol. D'après les gendarmes, le malheureux garçon a certainement tenté d'escalader les rochers et perdant pied, il est allé s'écraser au sol.
7: C'est pas possible.
4: Recevez toutes mes condoléances.
7: Oui, merci, madame, merci.
4: Ici, Madame Malichou. Je vous avais commandé 10 douzaines d'huîtres pour cet après-midi. Ce serait bien aimable de m'en livrer que 9. Merci.

0: Et tu te trompes. Ou tu mens.
1: Blanche, je te jure que c'est la vérité. J'ai traversé le jardin et je les ai vus. Ben,
0: tu n'avais pas tes lunettes.
1: Je te demande bien pardon, je les avais. Je les ai vus rire.
0: Rire?
1: Parfaitement. Monsieur Varesco riait et monsieur et madame Levert partageaient sa gaieté. Oh. Oh, j'étais si stupéfaite, si choquée, j'ai failli laisser échapper Totote. Oh.
0: Comment monsieur Varesco pourrait-il rire aux éclats quelques heures après avoir appris la mort tragique de son neveu?
1: C'est la question qui m'a tourmentée toute la journée.
0: Oui. La nuit tombe. Retournons à la pension et tentons d'éclaircir ce mystère. Si mystère il y a.
2: C'est curieux comme tu ne veux jamais me faire confiance.
0: Ah,
2: oh,
0: tu ne vas pas te mettre à pleurnicher.
2: Écoute.
0: Berthe, regarde cet attroupement devant la pension. Mais il y a aussi une ambulance.
1: Une ambulance?
0: Oh, dépêchons-nous.

0: Léon, que se passe-t-il?
1: Oh, mais bonne, quelle chose affreuse. Mon plus fidèle client.
2: Monsieur Varesco?
1: Oui, c'est épouvantable.
2: Mais explique-toi.
1: Chaque soir après le dîner, M. Varesco restait quelques minutes dans le jardin.
2: Oui.
1: Puis il avait l'habitude de faire un petit tour sur la jetée pour regarder la mer avant de se coucher.
2: Oui.
1: Alors, je suppose qu'il n'a pas vu venir le poids lourd au moment où il traversait la route.
2: Oui.
1: Ou qu'une roue de son fauteuil roulant s'est subitement coincée. Bref, il a été écrasé.
3: Oh. Il s'est peut-être suicidé.
2: Suicidé? Et pourquoi dites-vous cela, Mademoiselle Fourreau?
3: À cause de son neveu, peut-être?
4: Oui, oui, il devait beaucoup tenir à lui, dans le fond, alors il n'a pas pu lui survivre.
5: Oui, je suis de votre avis, Bernard, il s'agit certainement d'un suicide. Oh, oui.
6: Eh bien, moi, je ne suis pas convaincu.
1: Dire que j'ai refusé des clients qui sont allés chez des concurrents, et que maintenant j'ai deux chambres sur les bras. Ah, oh, j'ai vraiment pas de chance.
6: Monsieur Varesco non plus. Bonsoir, cousine. La mort de M. Varesco ne me semble pas tout à fait naturelle.
7: C'est aussi mon impression.
6: Et les réactions de Mlle Fourreau, du peintre et de M. Jacquet ne t'ont-elles pas étonnée? On aurait dit qu'il voulait absolument se persuader du suicide de l'infirme. Berthe. Berthe, tu pourrais me répondre quand je te parle. Berthe, que fais-tu à quatre pattes sous mon lit?
8: Je cherche la chatte. Elle a disparu.
6: Oh, voilà une autre histoire. Tot-tot! Tot-tot.
8: Oh ben elle a dû filer par la fenêtre, je me souviens l'avoir laissée entrouverte.
6: Oh, quelle imprudence. La chatte doit être dans la véranda. Bon, descendons.
9: Ah, oh, tant pis. Passons en lumière. Attention de ne pas tomber dans l'escalier, peut-être.
8: Donne-moi la main. J'ai peur.
6: Oh, ne fais pas la sotte, je suis là. Tot-tot. Tot-tot.
8: Oh, elle n'est pas ici, elle aurait déjà répondu.
6: Non, ben viens par là. La porte de la véranda est ouverte, je suis certaine que Totot est en train de gambader dans le jardin.

0: Quel beau clair de lune.
1: Mon Dieu, Berthe, regarde à droite, la chaise longue.
2: Mais je n'y vois rien, j'ai pas pris mes lunettes. Qui est-il?
1: Mademoiselle Fourreau, en compagnie de Monsieur Levert.
2: Non! Ah,
1: c'est du propre. Dans la journée, ils font semblant de ne pas se connaître, et la nuit...
2: Tu crois qu'il est ça? Enfin, qu'il existe quelque chose entre eux?
1: Mais naturellement. Pour quelle raison voudrais-tu qu'ils se retrouvent à 1h du matin, dans un jardin désert?
2: Pas si désert que ça. J'entendais pas.
1: Oh, c'est Madame Levert. Elle vient par ici.
2: Nous allons assister à un drame. Eh bien alors, qu'est-ce qui se passe? Raconte.
1: Mais rien. Rien du tout.
2: Comment rien?
1: Eh bien, ils parlent tous les trois, comme de vieux amis.
2: Quelle honte.
1: Mais c'est incroyable.
2: Mais quoi encore?
1: Voilà Monsieur Jacquet et Monsieur Gaillard qui rejoignent les autres.
2: Mais qu'est-ce que tout ça signifie?
1: On dirait une réunion secrète.
2: Blanche, c'est Totote!
1: La Matine! Sais-tu où elle est? Sur le rebord de notre fenêtre. Elle a dû faire une petite promenade sur les toits. Allez, vite, remontons vite.
2: Sale chatte! Sale chatte!
0: Voyons. Quelle peut être la raison pour laquelle des personnes amies font semblant de s'ignorer devant des tiers? Car en somme, tout le problème est là.
2: En tout cas, pour notre première journée de vacances, je trouve que 2 cadavres, c'est un peu beaucoup.
1: Et les choses ne vont pas s'arrêter là, tu peux me croire. Bonne nuit, petite.
2: Bonsoir.

0: Léon aurait tout de même pu nous mettre en garde contre les moustiques. J'ai passé ma nuit à claquer des mains.
1: Oh, Dieu merci, nous n'avons pas ça à Orléans.
0: As-tu pensé à notre petit problème ?
1: Quel petit problème ?
0: Et la réunion secrète de la nuit dernière.
1: Oh, j'avais oublié.
0: Ce qui n'est pas pour me surprendre. Heureusement que j'ai de la cervelle pour deux. Voici quel est mon plan. Connaître la date exacte de l'arrivée de chacun des pensionnaires. Et pour cela, une seule ressource, consulter le registre de Léon.
1: Mais nous ne pourrons jamais nous en emparer. Et cousine ne nous permettra certainement pas d'y jeter un coup d'œil.
0: Mais il faut l'éloigner de la véranda sous un prétexte quelconque. Voici ce que nous allons faire.

0: Allô? Mais non, mademoiselle, ne coupez pas, je n'ai pas terminé. Monsieur Perrault? Oui, je disais donc, 8 côtes de porc pour ce soir. Oui, 8. Merci. Bonjour, Berthe. Bien dormi?
1: Eh bien, c'est-à-dire, nous avons eu quelques moustiques.
0: Vraiment? Tu m'étonnes. Enfin, je dirais à la servante de vaporiser votre chambre. Tu avais besoin de quelque chose?
1: Tu n'as pas vu Totote?
0: Votre sale bête? Elle n'est pas dans la chambre?
1: Blanche a laissé la porte ouverte. Oh. Je pense que Totote est allée faire un tour dans le jardin.
0: Et moi qui n'ai pas rentré toutes mes azalées. Allons-y vite.
2: La ruse a réussi. La place est vide. Où est ce satané registre? Ah, le voici. Je vais recopier la liste des clients. Aïe, Noël Varesco, venant de Tourcoing, arrivé le 29 juin. Même chose pour son neveu, Monsieur Sinclair. Monsieur et Madame Levert, venant de Châteaudun, arrivé le 7 juillet. Stella Fourreau, Saumur, arrivé le 12 juillet. Bernard Gaillard, Bruxelles, 14 juillet. Et Julien Jacquet, Angers, arrivé le 15 juillet. Ouf, voilà qui est fait. Bon, remettons le registre dans le tiroir.
0: Berthe, tu peux remonter. Tata t'es revenue.
1: Oh, cousine est furieuse.
2: Mais aucune importance.
1: As-tu réussi?
2: Naturellement. Tiens, lis.
1: Je ne vois rien d'intéressant dans tout ceci. Les locataires viennent tous d'une ville différente et sont arrivés les uns après les autres.
2: Mais tu ne comprends donc pas que c'est justement cela qui est suspect.
1: Ah,

0: Quel sale temps. Nous sommes coincés à la pension pour toute la soirée.
1: Oh, il ne s'agit peut-être que d'une averse, un orage d'été.
2: Je ne le pense pas.
0: Ce que j'aime en vous, Madame Léon, c'est votre optimisme.
3: Que peut-on faire?
0: Un peu de twist.
3: Ah non, Bernard, vous dansez trop mal.
0: Oh, du don.
1: Une partie de bridge?
3: J'ai horreur des cartes.
0: Oh, j'ai une excellente idée.
2: Ah, oui, dites toujours.
0: Ah, mais j'ai besoin du concours de tous les pensionnaires.
2: Ils sont certainement ravis de se joindre à vous. N'est-ce pas, Madame Levert? N'est-ce pas, mes cousines?
4: Tout dépend de l'idée de Monsieur Gaillard.
0: Jouons à l'assassin.
3: Comment?
1: Il me semble que, étant donné les circonstances...
0: Quelles circonstances?
3: Bernard a raison, quelles circonstances?
1: Je ne sais pas, il me semblait que...
0: Eh bien, vous aviez tort. Mademoiselle Bodin, êtes-vous d'accord pour jouer avec nous?
5: Oui, mais avec grand plaisir.
2: Moi aussi, mais à condition de connaître les règles du jeu.
0: Eh bien, voilà. On distribue des cartes à tous les joueurs. L'as de pique, c'est l'assassin. Celui qui en hérite ne se fait naturellement pas connaître, mais par contre, celui qui obtient le roi de cœur, représentant le détective, dévoile sa personnalité et quitte la pièce après avoir éteint l'électricité.
2: Et alors?
0: On attend que l'assassin opère. Il choisit sa victime et lui saute dessus. L'assassiné pousse un cri, le meurtrier reprend sa place et le détective entre et donne de la lumière. Il n'a plus qu'à mener son enquête en questionnant tout le monde, y compris la victime.
3: Je donne les cartes.
0: Il faut les battre. Ça n'a pas d'importance.
3: Voilà. Voici pour vous, mademoiselle. Albert,
6: merci.
3: Pour vous, Julien.
1: Merci.
3: Monsieur Levert, vous refusez de jouer?
7: Oh non, il accepte pas, ce
8: cas. C'est bien pour te faire plaisir.
4: Le roi de cœur, c'est moi le détective.
0: Alors sortez, mademoiselle Blanche, et éteignez.
9: Je ne suis pas très tranquille. Ouh, quelqu'un m'a frôlé. Ouf, ça n'était pas pour moi. Eh bien, j'aimerais pas qu'on m'assassine, non même pour rire.
0: Qu'est-ce qu'il y a? Lumière!
4: Qui a été tué?
1: Moi.
4: Eh bien, monsieur Jacquet, qu'avez-vous ressenti? Votre agresseur était-il un homme ou une femme?
1: Je l'ignore. Tout ce que je peux dire, c'est que quelque chose de pointu m'a piqué la gorge.
4: C'est Madame Levert, l'assassin.
0: Mais non, ce n'est pas comme cela qu'il faut faire. Comment, vous devez interroger tout le monde, demander si l'on n'a rien remarqué, si on a bougé.
4: Mais pourquoi? J'en sais suffisamment pour conclure mon enquête. Madame Levert n'a-t-elle pas à la main droite une bague marocaine dont le chaton est hérissé d'une pierre noire et pointue?
5: Oh, c'est exact.
4: Alors, je vous accuse du meurtre de ce malheureux garçon. C'est bien vous, n'est-ce pas?
5: Oui, en effet. Oui.
9: Mmh. Blanche, tu es merveilleuse.
5: Simplement lucide, petite. Oh.
3: Second tour. Oh, non, prenez tous une carte.
7: Faut pas tricher.
3: Vous y êtes? Qui est le détective?
2: Moi.
0: Eh bien, chère Madame Léon, j'espère que vous serez aussi brillante que votre cousine, si vous voulez bien prendre la porte.
4: Oui,
9: voilà. Où es-tu, Blanche?
4: Ici.
9: Oh, j'ai toujours un peu peur, moi, dans le noir. Mon Dieu, j'espère que c'est pas toi, l'assassin.
4: J'étais en train de me faire la même réflexion. Rassure-toi, je n'ai eu droit qu'à un 7 de cœur et je le regrette.
9: Oh,
4: j'en peux plus, là.
8: Non, ce jeu est stupide. Allumez l'électricité. Allez.
0: Non.
2: Je n'aime guère ce genre de plaisanterie.
0: Mais il faut vous en prendre à l'assassin.
4: Mais il s'est endormi, c'est sûr.
1: Où est Stella?
0: Elle doit être allée se coucher en douce.
1: Stella!
9: Tiens, la pluie s'est arrêtée.
0: Ah, je pourrais peut-être aller demain matin peindre le lever du soleil sur la colline qui domine la ville.
7: Que se passe-t-il?
2: Allons voir.
4: Monsieur Jacquet, il est évanoui.
0: Stella!
8: Elle est morte. Étranglée.
9: Elle joue la comédie, n'est-ce pas?
4: Non, Berthe. Elle est réellement morte.

0: Allô, oui. Vous avez bien entendu. Un crime. Un crime. C'est cela. Vous venez immédiatement. Très bien. Inspecteur Bruno sera là dans quelques instants. Comment va Monsieur Jacquet?
1: Assez mal, je le crains. Je viens de le monter dans sa chambre, vous devriez appeler un médecin.
0: Inutile! Il va certainement en venir un avec la police.
2: Je ne sais pas si vous vous rendez compte qu'il y a un assassin parmi nous.
3: Mais vous êtes folle, complètement folle!
2: Excusez-moi, chère Madame Levert, mais vous m'avez tout de même pas la prétention d'affirmer qu'il s'agit d'un suicide.
3: Oh, je ne sais plus!
2: Oui, je sais, je sais. Le suicide se fait beaucoup actuellement, ce pauvre Monsieur Varesco. Sans compter la mort assez étrange de son neveu.
4: Écoutez, parlons d'autre chose, je vous en prie. Ma femme est bouleversée, vous le voyez.
2: Comme vous voudrez.

0: Qui de vous a découvert le corps?
1: La personne qui a trouvé le corps est actuellement souffrante, monsieur le commissaire.
0: Inspecteur, si vous le voulez bien.
1: Pardon.
0: Comment cela, souffrante?
2: Le choc de la découverte a provoqué l'évanouissement, puis une forte poussée de fièvre chez monsieur Jacquet, un client de la pension.
0: Quelles sont exactement les circonstances du décès?
1: Eh bien voilà, nous avions décidé...
0: Ce n'est pas vous que j'interroge, mais monsieur.
1: Pardon.
2: Nous avions organisé un petit jeu de société, le jeu de l'assassin.
0: Je connais, stupide.
2: Après une partie, la lumière revenue, nous avons entendu M. Jacquet hurler. Nous nous sommes précipités pour trouver Mlle Fourreau privée de vie.
0: J'ai sa fiche sous les yeux. Stella Fourreau, 26 ans, sans profession. 15 rue Jules Verne à Saumur. Quelqu'un peut-il me donner des renseignements sur la vie sentimentale de la victime?
2: Mlle Fourreau avait beaucoup de charme. J'y étais personnellement assez sensible, mais nos relations restèrent purement amicales.
0: Le malade était-il amoureux de Mlle Fourreau?
1: Commissaire, je suis en mesure de vous révéler des...
0: Mademoiselle, je vous serai reconnaissant de n'ouvrir la bouche que lorsque je vous interrogerai.
1: Eh bien, vous l'aurez voulu.
0: Je répète ma question. Le malade était-il amoureux de Mlle Fourreau?
2: Pas à ma connaissance.
0: La victime était-elle intime avec l'homme qui s'est suicidé hier soir? Monsieur Levert. Madame Levert.
3: Oui, oui.
0: Monsieur Gaillard,
4: oui.
0: Vous ne savez rien, naturellement. Deux hommes qui partageaient votre existence ont trouvé la mort et personne n'a rien remarqué.
4: Alors...
0: Aujourd'hui, on étrangle une jeune femme presque sous vos yeux et c'est le même refrain. À croire que vous êtes tous sourds et aveugles. De qui se pétons la tête ici, hein? Je vous le demande. Rien à dire. Vous voulez jouer au plus fin avec moi, mes petits amis? Parfait, parfait. Mais je vous jure que je ne vous lâcherai pas comme ça. Je vous aurai à l'usure.
2: Monsieur l'inspecteur, j'avais très envie d'aller demain matin peindre le lever du soleil sur la colline et...
0: Qu'est-ce que vous voulez que ça me fiche? J'ai d'autres chats à fouetter.
1: Faites attention à ce que vous dites, monsieur l'inspecteur. Nous aimons beaucoup les chats et nous détestons cette expression.
2: Alors, monsieur l'inspecteur, mon coucher de soleil?
0: Accordé. Mais je vous interdis de quitter le département.
5: Nous irons avec vous, monsieur Gaillard. Le grand air fera du bien à ma femme.
2: Avec grand plaisir.
0: C'est fini, les mondanités, oui.
1: Monsieur l'inspecteur, ma sœur et moi sommes fatiguées. Nous vous serions très reconnaissantes de nous laisser aller nous coucher.
0: D'accord, je vais vous laisser vous reposer.
1: Merci.
0: Nous poursuivrons cet interrogatoire au commissariat entre 11h et midi. J'espère que d'ici là, notre nouveau Cézanne aura fini sa toile.
1: Cet inspecteur est un âne, petite. Il a refusé de nous écouter, il lui en cuira.
6: Mais qu'allons-nous faire?
1: Et comme d'habitude, mener l'enquête à sa place et démasquer le coupable. Dis-moi, Berthe, les chambres de la pension ont bien toutes la même disposition, cabinet de toilette et penderie?
6: Oui, je crois. Pourquoi cette question?
1: Je vais aller faire un petit tour chez les Levert avant qu'ils ne montent se coucher.
6: Mais tu n'as pas leur clé?
1: La nôtre ouvre toutes les portes. J'en ai déjà fait l'expérience.
6: Mais je t'accompagne.
1: Pas question. J'ai une mission à te confier.
6: Laquelle?
1: Aller voir M. Jacquet. Hein? Et savoir s'il est vraiment malade ou s'il joue la comédie. Rendez-vous dans notre chambre dans une vingtaine de minutes.
6: Bon.

0: Comment vous sentez-vous, monsieur Jacquet?
1: Oh, assez mal.
0: Oh. Avez-vous besoin de quelque chose? Non? Vraiment?
1: Dites-moi, qu'ont il fait de Stella?
0: Eh bien, elle... Enfin, on l'a fait transporter à...
1: À la morgue, n'est-ce pas? Oh, c'est affreux.
0: Je vous en prie, monsieur Jacquet. Je vous en prie, calmez-vous.
1: Oh, je n'aurais jamais dû accepter. Oh, jamais. Et maintenant. Oh, maintenant.
0: Mais accepter quoi?
1: Oh, rien. Oh, rien. Je sais plus ce que je dis. La police est venue aussi?
0: Oh, naturellement. Je pense que l'inspecteur viendra vous interroger dès que vous irez un peu mieux.
1: Moi? Oh non. Oh non, non, pas ça. Je vous en prie, mademoiselle. Oh, pas ça.
0: Là, là, ne vous agitez pas ainsi, mon petit. Je lui dirai que vous n'êtes pas en état de supporter sa visite.
1: Mais il viendra. Il viendra quand même.
0: Non, écoutez, je vais vous enfermer dans votre chambre et je garderai la clé dans ma poche. Ainsi, vous ne risquez pas d'être dérangé. Du moins... Tant que l'inspecteur ne se sera pas rendu compte que toutes les clés sont semblables. Vous êtes content? Bon, bon, et bien maintenant, vous allez être sage, hein? Vous allez dormir un peu, hein?
1: Oh, merci, madame. Revenez me voir.
0: Oui, oui, je vous promets.
2: On ne peut pas dire que la penderie des Levers soit très confortable. Mais cette horrible odeur de naphtaline. Enfin, il faut savoir souffrir pour traquer la vérité. Ah, ah, les voilà enfin.
3: J'en peux plus, cette comédie est au-dessus de mes forces.
4: Ah non, je t'en prie, Fanny, tu vas pas recommencer.
3: Mais partons, Oscar, partons avant qu'il ne soit trop tard.
4: Allons. Nous n'allons pas revenir sur ce sujet. Il n'est pas question de quitter la ville. Mets-toi bien ça dans le crâne. Et d'ailleurs, même si nous en avions le désir, ça nous sera impossible maintenant à cause de l'enquête.
3: Sinclair, et puis Varesco, et maintenant Stella. Mais à quand notre tour?
4: Mais ce sont des construits. Mais ce sont des coïncidences, tu entends? Sinclair était fou. Il a eu un accident. Et Varesco s'est suicidé de désespoir. Là. Quant à Stella...
3: Eh ben, tu vois bien, ils l'ont tué.
4: Ah, pour une raison qui n'a rien à voir avec notre histoire. Allons, Fanny. Ce sont peut-être les deux vieilles folles, les cousines de la patronne qui ont fait le coup. L'important maintenant, c'est de ne pas nous séparer. C'est pourquoi j'ai demandé à Bernard de nous emmener demain matin sur la colline. Qu'est-ce que c'est que ça?
3: Oscar, j'ai peur. Ça vient de la penderie.
5: Bonsoir, monsieur Levert. Je vous demande de m'excuser, je me suis trompée de chambre.
4: Ouais, on dit ça.
5: Et que voulez-vous dire?
4: Rien. Bonne nuit.
5: Bonne nuit. Et encore pardon.

0: Bref, Monsieur Jacquet ne t'a rien dit d'extraordinaire.
1: Oh, pardon, pardon. Nous savons maintenant qu'un secret lie Estelle Lafourreau et ce jeune homme. Je n'aurais jamais dû accepter, a-t-il dit. Tout le problème est contenu dans cette phrase.
0: Bon, résumons la situation. Les questions sont les suivantes. Quelle est la chose que Jacquet n'aurait pas dû accepter? Pourquoi Fanny Levert a-t-elle peur de subir le même sort que Varesco? Pourquoi Oscar Levert a-t-il l'impression que le meurtre de Stella est sans rapport avec leur histoire? Et quelle est cette histoire?
2: Oh, ça fait pas mal de points d'interrogation.
0: Nous les examinerons un par un demain matin. Tu tombes de sommeil.
2: Mais non. Non, je t'assure, je suis très bien.
0: Oui. Bonne nuit, petite.
2: Bonsoir.
3: Bonjour, mademoiselle Baudin.
0: Bonjour, monsieur Gaillard. Déjà levé?
3: Ah, la montagne m'appelle. Les Levers aussi, d'ailleurs. Ah. Ils sont descendus depuis un bon quart d'heure. Voulez-vous nous accompagner? Oh. Il reste encore deux excellentes places dans ma voiture.
0: Vous êtes tout à fait aimable, mais ces escapades ne sont plus de notre âge.
1: Amusez-vous bien et ramenez-nous un joli tableau.
3: Ah là, je ne vous promets rien, car je dois attendre l'inspiration.
0: Attendre l'inspiration. Encore une belle excuse pour ne rien faire. Descendons prendre notre petit déjeuner, Berthe.
1: Oui, tu as raison.
4: Allô, monsieur Perrault? Ici madame Malichou, pension Beau Séjour. Je voudrais 4 tranches de foie pour ce soir. Oui, c'est cela. Ajoutez-y quelques déchets. Nous avons une chatte à la maison.
1: Merci pour Totote, cousine Léone.
4: Mais c'est tout naturel. Avez-vous lu les journaux?
0: Mmh.
4: Regardez le titre de la dépêche du midi.
0: Oui.
4: Le mystère de la pension sanglante. Oh. Un cadavre par jour. Oh. Et celui du petit méridional. Une nouvelle auberge rouge. Oh. Je suis folle de rage. À croire que les journalistes veulent ma ruine.
0: Je crois que tu as tort de t'inquiéter. De nos jours, les gens adorent ce genre d'histoire. Ils vont arriver en masse et exiger de coucher dans la chambre du crime.
4: J'espère que tu dis vrai. Excusez-moi, je dois faire un saut à la cuisine.
0: Oui. Berthe, allons voir Monsieur Jacquet.
1: Maintenant?
0: Oui, la maison est vide. Nous ne trouverons jamais une occasion plus favorable. J'ai beaucoup pensé à lui toute la nuit.
1: Mm-hmm.
0: Il est faible, désemparé et certainement désespéré de la mort de Mademoiselle Fourreau. Bref, en excellente condition pour être questionné et pour avouer.
1: Avouer quoi?
0: Un peu de patience et nous le saurons.

0: Entrez.
1: Comment vous portez-vous aujourd'hui, monsieur Jacquet?
0: Un peu mieux, mais ce n'est guère brillant.
2: Vous êtes tout de même en mesure de parler.
0: De parler?
2: Oui. Je n'irai pas par quatre chemins, mon jeune ami. Ma sœur et moi avons découvert que quelque chose vous unissait aux autres locataires de la pension. Et nous avons assisté à l'une de vos réunions nocturnes sans en parler à la police. Vous pouvez donc nous faire confiance.
0: Depuis la mort de Stella, tout m'est égal.
2: Il reste encore M. Gaillard, M. et Mme Levert. Vous n'avez pas le droit de les laisser assassiner, comme les autres.
0: Très bien. Je vais tout vous raconter.

0: monsieur l'inspecteur.
1: Mesdemoiselles Bodin, j'ai des excuses à vous faire.
0: Réellement?
1: Hier, je vous rangeais au nombre des suspects, mais aujourd'hui, c'est très différent. Uh-huh. Je n'ignore plus rien des innombrables services que vous avez rendus à la police orléanaise.
2: Oh, taisez-vous, inspecteur. Vous allez nous faire rougir.
0: Nous n'avons fait que notre devoir, en prêtant la main à certains de vos confrères.
1: J'admire votre modestie. Bien des femmes n'auraient pas eu votre courage.
2: Oh,
0: monsieur l'inspecteur.
1: Je vous demande donc de me pardonner et aussi de m'aider à résoudre le mystère de la pension Beau Séjour.
0: Mystère résolu, inspecteur.
1: Comment? Déjà? Ah, Vous êtes grande.
0: Oui, oui, on le dit.
1: Puis-je savoir?
0: Ben, naturellement. Prenez un siège. Imaginez-vous qu'il y a 5 ans, Julien Jacquet était employé aux écritures dans une banque parisienne où travaillait également M. Sinclair, service des comptes étrangers. Stella Fourreau, service des chèques. Et Oscar Levert, affecté à la surveillance des coffres mis à la disposition des clients.
1: Une banque? Ah, je n'aurais jamais pensé à ça.
0: Noël Varesco, sous-directeur, est très aigri de l'être, alors qu'il espérait une situation plus avantageuse, s'occupait très mollement de sa tâche. Si bien que le désordre le plus complet régnait dans l'établissement.
2: Situé près des Halles, ce détail a de l'importance, car des sommes très importantes y étaient versées chaque jour.
0: Quand le caissier principal mourut, Varesco le remplaça par un garçon sympathique, sur qui il ne prit pas la peine de faire une enquête sérieuse.
2: Bernard Gaillard.
1: Non.
0: Gaillard, qui portait un autre nom à l'époque, ne tarda pas à tourner autour de Stella, au grand tourment de Jacquet, qui se mourait d'amour pour la jeune femme, laquelle l'ignorait complètement. Considérant qu'ils étaient mal payés et connaissant la paresse de leur chef de service, les différents employés avaient pris l'habitude d'arriver en retard et d'abuser des congés de maladie.
2: Seul Jacquet, honnête et consciencieux, assurait un travail régulier. Le personnel de la banque ne se fréquentait guère en dehors des heures de bureau. Mais une grève de 4 jours les rapprocha. Un petit groupe se forma.
0: Varesco, Sinclair, son neveu, Gaillard, Oscar Levert et Stella. Mécontents de leur salaire, excités par la lecture d'un quotidien relatant le pillage d'un établissement rival, ils s'amusèrent à mettre sur pied un holdup parfait.
1: Je devine la suite. Pris à leur propre jeu et devenus amis, les 4 types et la fille décident de tenter leur chance en réalisant véritablement ce qui n'avait été qu'un sujet de plaisanterie.
2: Tout le monde était d'accord, mais une seule ombre au tableau.
1: Julien Jacquet. Ouais.
0: Naturellement. Varesco et ses complices avaient besoin de sa collaboration pour déguiser les écritures. Alors, on chargea donc Stella de le séduire, ce qui n'offrait aucune difficulté, et de le persuader de se joindre à la bande.
2: D'abord réticent, le pauvre jeune homme, grisé par les attentions dont le comblait la traîtresse, finit par accepter de participer à l'opération.
0: Mais il faut préciser que la banque, tout en fermant ses guichets à 4 heures, permettait à ses clients de faire des versements jusqu'à 6 heures.
2: La banque déroba ainsi plus de 100 millions d'anciens francs.
1: 100 millions?
0: Oui.
1: Ah, une paille.
0: Oui, mais Varesco comprit qu'il serait imprudent de poursuivre le jeu davantage. Aussi, un samedi soir, alors que les coffres étaient coquettement garnis, Gaillard partit à l'étranger avec 20 millions pour ses frais de séjour.
1: 20 millions?
0: Oui. Son exil avait été organisé depuis longtemps par Varesco, qui le munit en outre de faux papiers d'identité.
2: Gaillard ayant levé le pied, on découvrit le poteau rose à la banque. Tout semblait accusé de fuyard.
1: Bien sûr.
2: Taxé de négligence grave, Varesco fut mis à la porte, ainsi que son neveu Estella Fourreau.
0: Bénéficiant d'un passé irréprochable, ni Jacquet ni Levert ne furent renvoyés. Mais ils abandonnèrent leur poste eux-mêmes l'année suivante, pour cause de maladie.
1: Tiens donc.
2: 5 années passèrent. Durant les 2 premières, la police surveilla les agissements du personnel renvoyé, puis, las de ne rien découvrir, classa l'affaire. Gaillard restait introuvable.
0: Alors, aussitôt après sa mise à pied, Varesco se rendit à la Ciotat, où il avait l'habitude de prendre ses vacances chaque année. Et il y dissimula l'argent volé.
1: Ah.
2: Les membres de la bande s'étaient mis d'accord pour attendre 5 ans avant de partager le magot.
1: Ils avaient confiance en Varesco.
0: C'est-à-dire qu'ils avaient élu une sorte de délégué, de représentant chargé de vérifier chaque année si l'argent était toujours bien dans sa cachette. Oscar Levert, puisque seul homme marié du groupe fut bien forcé de mettre son épouse au courant des faits.
1: Et que devenait la romance Stella Jacquet dans tout cela?
2: Mademoiselle Fourreau avait promis au jeune homme de devenir sa femme quand il se retrouverait pour le partage. Et il l'avait cru, le pauvre garçon.
0: Alors, 5 ans se sont donc écoulés depuis le vol. Tous les membres de la bande vont se retrouver ici. Varesco et son neveu sont là depuis longtemps. Ils voient débarquer successivement Lélevert, Gaillard, Stella et Jacquet. Tout aurait pu marcher comme sur des roulettes si Sinclair, l'esprit dérangé par l'accident de voiture qu'il avait eu avec Varesco, ne s'était mis à bavarder à tort et à travers.
2: Il constituait un danger permanent pour ses camarades, menaçant à tout instant de raconter l'histoire du vol. On décida donc de le supprimer.
0: Ouais. Personne, naturellement, ne voulait se charger de la sinistre besogne. Et ben, on dut tirer le meurtrier à la courte paille. Mais il avait été convenu au préalable que l'assassin désigné par le sort ne révélerait pas son identité.
1: Bien raisonné. Personne ne connaissant l'assassin, aucun chantage n'était possible.
0: Merci.
1: Je crois savoir ce qui s'est passé ensuite. Le meurtrier inconnu a pris goût à la chose et a tenu le raisonnement suivant. Plus le nombre des complices serait restreint, plus la part du gâteau serait grosse. Il a donc passé à l'action, supprimant Varesco, puis Stella, certain que personne n'irait conter à la police l'histoire du hold-up.
0: Mais qui est l'assassin?
2: Julien Jacquet? Bernard Gaillard? Ou Lélevert?
3: Léon! Léon! Téléphone!
1: Je vais répondre à sa place. Allô? Oui, c'est moi. Quoi? Où ça?
2: Mais que se passe-t-il encore?
1: Très bien, je vais venir. Oui, d'accord.
0: Mais vous avez l'air bouleversé, inspecteur. Qu'avez-vous appris?
1: Bernard Gaillard a eu un accident.
2: Oh, mon Dieu! Est-ce qu'il est...
1: Il est mort, oui.
0: Et monsieur et madame Levert aussi? Ah, quel malheur!
1: La voiture a perdu une roue. Une roue qui avait certainement été déboulonnée.
2: Un attentat criminel?
1: À n'en pas douter. Et un seul meurtrier possible, Julien Jacquet.
2: Oh non, ça je ne le croirai jamais.
1: Nous n'avons malheureusement plus le choix, c'est le seul survivant.
2: Mais je l'ai enfermé à clé dans sa chambre, il n'a pas pu en sortir.
0: Je sais qui est l'assassin. Suivez-moi avant qu'il ne soit trop tard.
2: Oh mon Dieu.
1: Mais mademoiselle Blanche, où courez-vous?
0: Chez monsieur Jacquet.
4: Blanche, que viens-tu faire ici?
0: Ne buvez pas, monsieur Jacquet.
4: Blanche, rends-moi cette tasse de tilleul.
0: Jamais! Arrêtez Léon, inspecteur. C'est elle, l'assassin.

0: Il y a 5 ans, Varesco m'a demandé la permission de déposer à la cave une malle métallique contenant, paraît-il, des papiers de famille. J'ai accepté. Puis, j'ai été très intriguée par le comportement d'Oscar Levert, qui s'intéressait lui aussi à cette maudite malle. Cette année, au printemps, alors qu'on opérait Varesco après son accident de voiture, j'ai dû m'occuper de son neveu.
1: Qui a bien sûr laissé échapper quelques paroles révélatrices.
0: En l'écoutant divaguer, j'en suis venue à soupçonner ce que contenait la malle. Enfin, la lecture de quelques vieux journaux m'a donné la clé du mystère et j'ai résolu de faire chanter les deux hommes. 130 millions à portée de la main, vous vous rendez compte? Fini la pension miteuse et les tracasseries des clients. Je ne savais pas trop comment m'approprier l'argent quand débarqua toute la bande. Alors je décidai d'attendre mon heure.
1: Puis Sinclair mourut.
0: Je compris tout de suite que ce n'était pas un accident, mais un crime. Le garçon devenait trop dangereux. Par contre, je fus très étonné en surprenant Gaillard en train de pousser le fauteuil d'infirme de Varesco sous les roues d'un camion.
2: C'était donc Gaillard, l'assassin désigné par le sort.
0: Après Varesco, il étrangla Stella Lafourreau. Mais je trouvais que les choses n'allaient pas assez vite.
1: Vous étiez difficile.
0: En apprenant que Gaillard emmenait les Levers en promenade, je décidai de me débarrasser du trio d'un seul coup en provoquant un accident de voiture.
1: Et maintenant, vous vous apprêtiez à faire ingurgiter un bouillon d'Anzeur au jeune Jacquet. Il y a tout de même une chose qui m'échappe. En empoisonnant ce garçon, vous vous accusiez irrémédiablement. Comment pensiez-vous vous en tirer ?
0: J'avais également versé une dose de poison dans ma tasse. Une dose moins forte, naturellement, qui m'aurait rendu malade en écartant de moi les soupçons.
1: Madame Malichou, je vous arrête.
2: Blanche, comment as-tu compris que Léone était la meurtrière ?
3: En me souvenant du coup de téléphone qu'elle a donné ce matin au boucher. Elle n'a commandé que 4 tranches de foie. 4 tranches. Donc, 4 personnes. C'est-à-dire elle-même, Jacquet, toi et moi. Rien pour Gaillard, rien pour les Levers, car Léon savait qu'il ne reviendrait pas. Allez, allons maintenant rassurer M. Jacquet.
4: La cave aussi, j'en suis sûr.
2: La cave, que veux-tu dire?
4: Tout simplement que notre jeune ami s'est enfui avec le magot sous notre nez.
2: Que devons-nous faire, selon toi? Prévenir l'inspecteur?
3: Ça ne me semble pas indispensable.
2: Oh, Blanche, je suis tout à fait de ton avis.
3: Ce garçon était sympathique. En outre, il avait été entraîné malgré lui dans cette histoire. Il mérite qu'on lui laisse sa chance.
2: Sa chance, ma pauvre Blanche. Bien mal acquis ne profite jamais.

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Bonjour à toutes et à tous, vous venez d'appuyer sur la touche classique et c'est François au micro de Radio Mercure, assisté de Jean-Claude à la mise en onde. 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

Alors, nous terminons aujourd'hui notre mini-série consacrée à l'école de Jean-Sébastien. C'est un petit cycle dédié aux trois fils de Bach. Et aujourd'hui, nous allons nous intéresser au petit dernier de la fratrie, Johann Christian. Alors, c'est Jean Chrétien en français, bien sûr.

un très grand succès. Malheureusement, sa société finit par être gravement compromise par une escroquerie et Jean Chrétien mourra à Londres dans la misère en 1782. C'est la reine Charlotte qui paiera l'enterrement et qui assurera une pension à la veuve du compositeur. Alors, passons à la musique maintenant, si vous le voulez bien. Je vous propose tout d'abord d'écouter, dans son intégralité, le quintet opus 22 numéro 1 en ré majeur pour flûte, hautbois, violon, violoncelle et clavecin, opus posthume de Jean Chrétien Bach. C'est une de ses meilleures partitions, une pièce maîtresse du style galant et qui influencera profondément Mozart. L'œuvre fut composée entre 1774 et 1778 et on l'écoute aujourd'hui dans l'interprétation de l'ensemble Amaryllis, une gravure datée d'octobre 2010.

C'était sur Radio Mercure 93 FM, le quintet opus 22 numéro 1 en ré majeur de Jean-Christian Bach, qu'interprétait l'ensemble Amaryllis. Et on retrouve le compositeur saxon dans sa dernière période londonienne avec son recueil de sonates pour clavecin ou pianoforte de l'opus 17. Ces sonates furent publiées en 1774 et on va écouter le premier mouvement allegro de la seconde d'entre elles, écrite dans la tonalité de do mineur. Ce sera ici une version interprétée au clavecin par Judith Peteri. Et c'est un CD Ungaroton réalisé en 1997.

Nous écoutions sur Radio Mercure 93 FM le premier mouvement de la sonate en ut mineur opus 17 de Jean-Chrétien Bach, interprété au clavecin par Judith Peteri. Et on termine ce panorama dédié au dernier fils de Bach avec le Kyrie de son Requiem. L'œuvre est écrite dans la période milanaise du compositeur, alors âgé de 22 ans, et c'est une interprétation du Bach-Collegium Stuttgart, dirigé par Helmut Rehling, une captation sonore datée de 1984.

0: C'était sur Radio Mercure 93 FM, le Kyrie, extrait du Requiem de Jean-Chrétien Bach, dans l'interprétation du Bach Collegium de Stuttgart, dirigé par Helmut Rilling.
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0: Eh bien, cette semaine, c'est le témoignage d'un scandale que je vous propose d'entendre. En effet, lors de l'édition 1980 du célèbre concours Chopin de Varsovie, lequel concours met en lice les futurs grands pianistes, il se déroula un incident inouï. Ce fut la démission fracassante de Martha Argerich, elle-même ancienne lauréate de l'édition 1965, et qui était alors, en 1980, membre du jury. La colère de Martha Argerich avait été déclenchée par l'élimination du jeune pianiste Ivo Pogorelich, dont elle-même soutenait qu'il était un génie. En réalité, le style de jeu du jeune interprète avait été jugé un peu trop atypique par les autres membres plus conservateurs du jury. Martha claqua donc la porte et déclencha un scandale dans la presse, ce qui en définitive favorisa la carrière internationale de Pogorelich. Et on va pouvoir juger sur pièce en écoutant le scherzo numéro 3 en ut dièse mineur opus 39 de Frédéric Chopin, interprété par Ivo Pogorelich lors des épreuves sulfureuses du concours Chopin 1980.

0: Nous écoutions sur Radio Mercure 93 FM le troisième scherzo en ut dièse mineur opus 39 de Frédéric Chopin sous les doigts d'Ivo Pogorelitch.
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0: Et c'est à la cour du Roi Soleil que je vous emmène à présent. On rappellera que Louis XIV est mort un 1er septembre, une occasion d'honorer la mémoire d'un souverain qui fut ô combien un amoureux de la musique. Et justement, nous écouterons aujourd'hui deux transcriptions d'opéra de Lully, le compositeur principal de la cour, réalisées pour le clavecin par son collègue et ami Jean-Henri d'Anglebert. Alors, nous écouterons successivement la chaconne de l'opéra Phaéton, suivie de la fameuse passacaille d'Armide, et ces deux pièces se sont interprétées au clavecin par Basilio Timpanaro, enregistrées en 2012.

Nous écoutions sur Radio Mercure 93 FM la Chaconne de Phaéton, suivie de la Passacaille d'Armide, deux œuvres de Jean-Baptiste Lully, transcrites par D'Anglebert. Et c'était interprété au clavecin par Basilio Timpanaro. Eh bien, nous arrivons à notre dernière rubrique, le bonus. Et cette semaine, je vous propose de conclure cette émission avec un air de concert de Wolfgang Amadeus Mozart, en l'occurrence l'air Misera dove son, misérable, je ne sais où aller. Köchel 369. L'œuvre fut composée et jouée à Munich début mars 1781 et 4 jours plus tard, le 12 mars, Mozart revenait à Vienne pour claquer définitivement la porte de son service chez l'archevêque Colloredo. Et c'est la voix unique de la grande mozartienne Kirite Kanawa, accompagnée par l'English Chamber Orchestra dirigé par Geoffrey Tate, qui nous fait entendre cet air, un enregistrement daté de 1987.

Voilà, c'était Mozart et Kirite Kanawa, accompagnés par Jeffrey Tate et l'English Chamber Orchestra, sur Radio Mercure 93 FM. Dans l'air de concert, Misera d'Ovesson, Köchel 369. La touche classique se termine pour aujourd'hui. C'était François à la conception et à l'animation, qu'assistait Jean-Claude à la mise en onde. Nous vous remercions tous deux de votre fidélité, et je vous donne rendez-vous la semaine prochaine pour un nouveau numéro 2, la touche classique. 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